Je crois que toi et moi, on a un peu le même problème. C'est-à-dire qu'on peut pas vraiment tout miser sur notre physique, surtout toi. Alors si je peux me permettre de te donner un conseil, c'est oublie que t'as aucune chance, vas-y, fonce. On sait jamais, sur un malentendu, ça peut marcher.

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0: Monsieur Duss, comme nous avons 20 minutes pour monter, nous allons en profiter pour faire un petit cours sur le planqué du bâton. Et dès l'arrivée, pour vous récompenser, nous irons prendre un verre de vin chaud. Monsieur Duss, ce qui ne va pas, c'est le planqué de bâton. Le planqué de bâton ne va pas du tout.
1: Le planqué de bâton, ouais. Le planqué, ouais, le bâton, ouais. Ah,
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0: T'as besoin d'autre chose, toi?
1: Oui. Vous aurez rien contre les cauchemars?
0: Les cauchemars?
1: Bah, en ce moment, je fais toujours le même rêve. Je nage dans la Seine, tout d'un coup, j'avale un rat. Alors, j'étouffe et puis je coule. Et en bas, il y a des huîtres, elles m'attrapent les chevilles. Alors, je vomis le rat sur les huîtres, le rat, il attaque les huîtres, je remonte à la surface, je prends une pénis dans la tête et là, je me réveille.
0: Putain, c'est pas la peine que je te file des trucs à toi.
1: C'est vrai? Super.

0: Mademoiselle, s'il vous plaît.
1: Oui, madame.
0: Oui, qu'est-ce que c'est que la crêpe Gigi?
1: Eh bien, la crêpe Gigi, c'est une fine couche de sarrasin saisie dessus-dessous et parsemée de pétales de rose tiède. C'est délicieux.
2: Ah oui, certainement. Je vais vous prendre une crêpe au sucre avec une bière.
1: Ah non, non, non, je m'excuse, monsieur. Nous ne faisons pas cela ici, vous êtes trompé d'établissement. Vous avez toutes nos crêpes sur la carte.
2: Vous avez de la pâte? Vous avez du sucre? Alors avec la pâte, vous faites une crêpe, puis vous mettez du sucre dessus?

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0: TLD.
1: Non, on va faire un autre. C'est le TCVV.
0: Le TCVV quoi ?
1: Temps de cuisson, viande, volaille.
2: Ah oui. Ah bah le jeu de la diète 7. À vous la main.
0: Pintade 1,8 kg.
2: 30 minutes thermostat 7. Dindonneau, pour 6 personnes.
0: 40 minutes thermostat 4. J'arrête vous 1,5 kg.
2: 50 minutes thermostat 8. 8. Travers de port, 5 kg.
0: 50 minutes thermostat 4. 5.
1: Oh perdu, ta boule.
0: Qu'est-ce que tu fais, toi ? Pas ou quoi ? Messieurs, faites-moi l'honneur de rester dormir ce soir, le temps que je réunisse la somme en cash.
2: D'accord, mais pas de coup fourré, je vous préviens. On est des durs à cuire.
1: À cuire. Cuisson thermostat 8.

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1: 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Et minuit à Washington, l'heure d'un nouveau journal. Bonjour Marion Kazanov.
2: Bonjour Paul, bonjour à tous.
1: Avec à la une le début de la visite d'État du président chinois aux États-Unis.
2: Xi Jinping reçu avec tous les honneurs par Donald Trump. Les deux pays engagés dans une course effrénée sur le développement de l'IA, mais qui devraient être partenaires plutôt que rivaux, insiste le président chinois. Les dirigeants du monde continuent de se presser à la tribune de l'ONU pour son assemblée générale. Le premier ministre israélien, entre autres, doit s'exprimer aujourd'hui. En Algérie, le projet du gouvernement pour durcir la peine de mort divise la société. La France, à la veille de la visite du pape Léon XIV, comme d'autres pays européens, la France est marquée par une érosion des vocations de prêtres. Et puis Mariah Carey détrônée. On verra comment la diva américaine s'incline face à une chanteuse presque inconnue et qui vient de battre un record de longévité. Tapis rouge sur le tarmac, le président chinois accueilli en grande pompe aux États-Unis. Xi Jinping a atterri il y a quelques heures et, chose rare, son homologue Donald Trump a même fait le déplacement jusqu'à l'aéroport. Tous deux doivent aborder des dossiers clés, les droits de douane, la guerre commerciale, l'intelligence artificielle. Et déjà, avant même l'arrivée de Xi, Washington et Pékin ont annoncé la prolongation de leur trêve commerciale jusqu'au 10 janvier. Sur l'intelligence artificielle, les deux puissances sont lancées dans une course effrénée. Celui qui maîtrisera l'IA gagnera, avait dit le président américain. Avec DeepSeek, la Chine a prouvé qu'elle était une rivale plus que sérieuse. Mais l'enjeu ne se résume pas à ce duel pour ces habitants de Pékin rencontrés par Cléa Broadhurst.
3: À Pékin, la rivalité technologique avec les États-Unis est vue par certains comme un moteur d'innovation, à condition qu'elle ne soit pas entièrement absorbée par les tensions politiques.
4: Je pense que la concurrence pousse au progrès. Quand un pays est en tête et que l'autre le rattrape, cette rivalité permet un meilleur développement. Mais si on réduit cette concurrence à des enjeux politiques et économiques nationaux, ce n'est pas bon.
3: Le succès de DeepSeek a justement bousculé le secteur américain. Pour Ding Yifan, chercheur à l'université de Yanmin, la société chinoise a démontré qu'un modèle performant pouvait être développé à bien moindre coût.
5: Ça a créé une espèce de panique, car DeepSeek a réussi à produire à peu près un grand modèle de même niveau, mais avec un coût qui représente un millième du coût de l'exploitation d'un grand modèle aux États-Unis.
3: Pékin veut maintenant diffuser ses technologies dans les services et l'industrie. Mais cette accélération inquiète aussi pour l'emploi.
6: Avec le développement rapide de l'IA en Chine, beaucoup d'emplois sont remplacés et beaucoup de personnes risquent de perdre leur travail. Je préférerais une progression régulière, pas trop rapide.
3: Pour les Chinois interrogés, l'essentiel aujourd'hui n'est donc pas tant de dépasser les États-Unis que de mettre l'IA au service de la population. Cléa Broadhurst, Leyang, Pékin, RFI.
2: Le président chinois Xi Jinping s'est dit impatient de traiter de la situation mondiale avec Donald Trump. Il estime que leur pays devrait être partenaire plutôt que rivaux. Le dirigeant sera reçu donc ce jeudi à la Maison Blanche avec son épouse, avec une parade militaire, un survol d'avions de combat et un dîner de gala auquel seront invités des patrons de la tech. On revient sur les enjeux de cette visite dans une heure avec notre correspondant à Washington et à 350 km de là. À New York, c'est un autre dirigeant qui est attendu. Le premier ministre israélien Benjamin Netanyahou s'exprimera tout à l'heure à la tribune de l'ONU à l'occasion de l'Assemblée générale de l'organisation. En campagne pour sa réélection, il va s'exprimer sur le conflit israélo-palestinien et il devrait aussi largement critiquer les Nations Unies, une institution qu'il accuse de dénigrer Israël. Benjamin Netanyahou qui fait l'objet d'un mandat d'arrêt émis par une autre institution, la Cour pénale internationale, pour crimes de guerre et crimes contre l'humanité. La Cour pénale internationale, justement objet des critiques de Donald Trump, à la tribune de l'ONU mercredi, le président américain a appelé les pays membres de la CPI à se retirer d'une institution hors de contrôle, ce sont ses mots. L'administration Trump pourrait prononcer d'ailleurs de nouvelles sanctions contre la CPI dans les prochains jours. Déjà 13 magistrats sont sous sanction. L'une de ces juges était de passage à Paris hier. Elle a été reçue à l'Assemblée nationale. Nicolas Falaise y était.
7: Voir son nom inscrit sur une liste de hors-la-loi lorsqu'on a consacré sa vie au droit devrait tout de même choquer.
8: Cela fait presque 10 ans que Ren Alapini Gansou est juge à la Cour pénale internationale. L'année dernière, la juriste béninoise a vu sa vie changer pour cause de sanctions imposées par les États-Unis de Donald Trump jusque dans sa vie quotidienne.
7: On ne peut plus utiliser de carte de crédit, on ne peut plus voyager. Nous sommes partis à l'ère de la préhistoire. Donc, il ne nous reste que vraiment à user de troc. Depuis ces événements, je fais attention. Parfois, j'ai peur pour ma personne. J'ai surtout peur pour ma famille.
8: Ren Alapini Gansou a par ailleurs été condamné à 15 ans de prison par contumace en Russie. Réponse de Moscou au mandat d'arrêt de la CPI visant Vladimir Poutine. Ces jours-ci, la Cour s'attend à de nouvelles mesures punitives venues de Washington. Pourtant, la juge se dit optimiste. Ce qui nous arrive n'arrive qu'aux gens épris de justice, dit-elle, avant d'ajouter.
7: Il faut rester fidèle à son serment. Et c'est ce que j'ai fait tout le temps. Je suis restée à dire le droit et rien que le droit.
8: La balle est dans le camp des États, conclut Ren Alapini Gansou, des États qui doivent agir pour défendre la justice internationale.
2: Et la CPI a d'ailleurs reconnu coupable hier un ancien chef de la Séléka centrafricaine de crimes contre l'humanité. Mahamat Saïd Abdelkhani connaîtra sa peine ultérieurement. Au Maroc, les élections législatives d'hier marquées par une très faible participation, 38% des électeurs inscrits se sont déplacés. C'est le taux le plus bas en 20 ans, sur fond de défiance envers la classe politique et d'inquiétude sur le chômage et les inégalités. Les résultats préliminaires sont en train d'être publiés, sont en train de tomber. On y revient plus en détail dans nos prochaines éditions. En Algérie, le gouvernement travaille sur une réforme du code pénal. Un projet de loi en ce sens a été présenté lundi par le ministre de la Justice, Lotfi Boudjema, devant la commission des affaires juridiques et administratives des libertés et des droits de l'homme de l'Assemblée populaire nationale. Le nouveau texte prévoit notamment de réinstaurer la peine de mort, notamment contre les pyromanes. Et ce projet divise la société algérienne. Sofiane Amazion.
9: En déplacement du côté d'Oran, le ministre de la Justice, Lotfi Boudjema, est revenu sur son projet de loi relatif à la peine de mort et assure que sa révision et son élargissement à d'autres crimes est nécessaire.
10: Il y a des instructions du président de la République, des instructions strictes demandant de préparer un nouveau texte rapidement sur la peine de mort. Il concerne les incendies volontaires, l'enlèvement et les abus sur les enfants. C'est comme ça que la justice se fait, par la manière forte, dans le cadre strict de la loi. Je le répète, toutes les garanties nécessaires seront assurées, mais celui qui est reconnu coupable paiera, c'est tout.
9: Côté association, ce texte est vu comme une rupture avec la politique menée par Alger ces dernières années sur cette question, comme le souligne Aïssa Ramoun, secrétaire général de la FIDH et président du collectif de sauvegarde de la Ligue algérienne des droits de l'homme.
11: Je suis choqué par le fait que le président a remis en cause les principes fondateurs de l'état de droit, à savoir ordonner le gouvernement à présenter un texte de loi. Il y a le désengagement des autorités par rapport au moratoire signé en 93.
9: Parmi les revendications des organisations signataires d'une tribune en début de semaine, le retrait de ce texte et le maintien de l'engagement d'un processus d'abolition de la peine de mort.
2: Sofiane Amazion, on a parlé de la visite d'État de Xi Jinping aux États-Unis. Une autre est très attendue, cette fois en France, celle du pape Léon XIV arrive demain pour 4 jours. Il se rendra à Paris, Saint-Denis, Lourdes et Metz. Les fidèles catholiques l'attendent avec impatience. 600 000 personnes se sont inscrites pour assister à la messe qu'il donnera place de la Concorde samedi. Mais en France, comme dans d'autres pays d'Europe, on assiste à une érosion des vocations sacerdotales. Il y a de moins en moins de prêtres. Alors l'Église fait de plus en plus appel à ceux issus du continent africain. Illustration en Italie, à Rome, avec ce reportage d'Éric Sénanc.
12: Ils sont plus de 800 en Italie, prêtres du continent africain en grande majorité à œuvrer dans les paroisses de la péninsule. Beaucoup devaient rester quelques années avant de rentrer dans leur pays, mais ne sont jamais repartis, désormais au service des diocèses italiens. Un changement culturel pas toujours évident à affronter dans un pays où les vocations ne cessent de ralentir. Originaire de RDC, arrivé en 2001 comme étudiant à Rome, l'abbé Jean-Willy Beaumoyer est implanté à Tivoli, à l'est de la capitale.
13: Mon arrivée en Italie s'est globalement bien passée, mais j'ai rencontré quelques difficultés au début, notamment en raison de la barrière de la langue. Mais là, il faut reconnaître que les Italiens ont été patients. Et tous me disaient piano, piano. Et avec le temps, j'ai appris la langue italienne et j'ai commencé à célébrer des messes sans trop de difficultés.
12: Si l'acculturation a parfois été difficile, la plupart des prêtres africains en Italie sont heureux d'apporter leur bagage culturel à une église vieillissante, comme l'explique l'abbé Bomoi.
13: Apporter la joie, le dynamisme, la ferveur de la foi vécue en Afrique enrichit les communautés italiennes souvent. Cette expérience permet de devenir un pont entre deux continents.
12: Selon les statistiques de l'église locale, l'âge moyen des prêtres italiens est de 62 ans, 15 ans de plus que leurs homologues africains. Éric Sénanque, Rome. RFI.
2: Elle est un peu la papesse de la pop américaine. La diva Mariah Carey se fait voler un record. Son titre « All I Want for Christmas is You » avait passé 22 semaines en tête du top 100 des chansons les plus écoutées aux États-Unis. Eh bien, fumée blanche au sein de ce classement puisque ce record a été battu par une chanteuse de musique country. Elle s'appelle Ella Langley, quasi inconnue jusque récemment. Son titre « Choosing Texas » est numéro 1 depuis maintenant 23 semaines, Léa Boutin-Rivière.
14: Quelques accords faciles à retenir, une mélodie country modernisée et une histoire de rupture. Voilà la recette du succès de Choosing Texas, chanson omniprésente aux États-Unis, à la fois à la radio et sur les réseaux sociaux où les TikTok utilisant le refrain se multiplient. La performance d'Ella Langley est d'autant plus remarquable qu'il ne lui aura fallu qu'un an pour accumuler ses 23 semaines en première position. Le titre a fait une première percée en février autour de la Saint-Valentin, sûrement porté en tête des charts par tous les cœurs brisés des États-Unis. Puis Choosing Texas est revenu au sommet cet été et depuis le 20 juillet, le titre n'a pas quitté une seule fois le sommet du classement. À titre de comparaison, le hit planétaire de Mariah Carey aura mis, lui, plusieurs années à obtenir son record, à force d'atteindre la première place tous les hivers autour de Noël. Une position que All I Want for Christmas is You devrait retrouver cette année, comme les précédentes. Entre une chanson de rupture et une chanson d'amour, le cœur des Américains n'a pas tranché.
15: Bonjour, la météo du jour avec encore et toujours cet anticyclone au-dessus de nos têtes. Si les températures restent hautes avec environ 15 degrés ce matin, le ciel sera tout de même légèrement voilé. Dans l'après-midi, le mercure reste haut, très haut, 29 degrés à Mende, 28 à Villefort et même 30 degrés pour Lacanorgue. Un temps similaire attendu encore jusqu'à dimanche.
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1: Bonjour et bienvenue dans vos informations locales de ce jeudi 24 septembre avec au sommaire aujourd'hui l'élection du conseil municipal des jeunes de Marvejols, l'ouverture de la saison culturelle de Langogne-Hautalier et les rencontres du pastoralisme qui se tiennent ce week-end à Florac. Mais on ouvre ce journal avec la journée mondiale d'Alzheimer qui a lieu aujourd'hui. Et à cette occasion, l'association France Alzheimer Lozère organise une après-midi festive à Marvejols avec un groupe folklorique de 14h à 16h, puis un goûter offert. Ça se déroule à la salle polyvalente. On reste sur Marvejols avec l'élection du nouveau conseil municipal des jeunes qui a lieu samedi de 10h à 17h en mairie. 19 candidats du CM1 à la seconde se présentent pour 14 sièges avec un mandat de 3 ans. Sont invités à voter les jeunes du CM1 à la seconde qui habitent Marvejols où ils sont scolarisés. Ils peuvent aussi assister au dépouillement et à la proclamation des résultats. Le conseil municipal des jeunes reconduit par l'équipe municipale permet aux jeunes élus de proposer des projets d'intérêt général, par exemple pour améliorer le cadre de vie, d'échanger avec les élus et de participer au temps fort de la vie locale. Les affiches des candidats sont visibles dans toute la ville pour que chacun puisse découvrir leurs idées. Toutes les informations sont sur le site de la mairie de Marvejols. On va du côté de Florac qui se transforme en capitale du pastoralisme. L'entente interdépartementale des Causses et des Cévennes et le Parc national des Cévennes organisent de demain à dimanche les rencontres du pastoralisme dans le cadre de l'année internationale des parcours et des éleveurs pastoraux décrétée par l'ONU. Marché de producteurs, conférences, spectacles, visites de fermes. 3 jours gratuits pour découvrir, échanger et comprendre les enjeux de cette activité qui façonne le territoire depuis des millénaires. Ségolène Dubois, directrice de l'entente interdépartementale d'Écosse et des Cévennes.
2: L'idée, c'est de ne pas être dans un événement passéiste ou folkloriste, quand bien même il a généré un patrimoine et un héritage qui est vraiment matériel, immatériel, enfin qui est conséquent. C'est vraiment de se tourner vers l'avenir et de se poser la question de quels sont les enjeux auxquels ces pratiques sont confrontées aujourd'hui. C'était le souhait des éleveurs, des éleveuses qu'on a rencontrés en amont des rencontres. On a vraiment posé la question de leurs besoins et effectivement, ils nous ont dit, vu tout ce qui se passe en ce moment, donc les problématiques de changement climatique, de transmission des fermes, de marché, de prédation, on n'a pas trop le cœur à faire la fête en fait, mais on aimerait pouvoir exposer au grand public, aux gens plus ou moins avertis en fait, quelles sont les questions, les difficultés qui nous concernent aujourd'hui et comment collectivement on peut se mobiliser pour assurer un avenir à cette filière.
1: Ces rencontres, ce sera aussi l'occasion d'ouvrir la saison culturelle de Florac. Vendredi soir, la Jeunette Verte propose un spectacle en plein air pensé en écho direct à cette thématique. Sébastien Kuhn, programmateur de la salle, nous en dit plus.
3: La Jeunette Verte, on démarre notre saison, on fait notre ouverture de saison en lien avec ces rencontres du pastoralisme. Donc du coup avec un spectacle qu'on a co-choisi avec l'entente interdépartementale Causses et Cévennes et le Parc national des Cévennes qui s'appelle Élevage par les animaux de la compagnie. C'est un spectacle de théâtre musical en plein air, c'est donc une compagnie qui joue en rue, une compagnie qui vient du Jura. Et il se trouve que c'est un spectacle dans lequel se mêlent habilement la musique et le théâtre. Et c'est l'histoire d'une ferme qui a brûlé et qui va parler de la vie agricole, de l'histoire notamment des ressources agricoles, aussi de la transmission. Voilà, on y trouve des animaux musiciens, des animaux acteurs. Enfin voilà, c'est une pièce de théâtre très vivante avec de la musique en live. Et c'est un spectacle qui se termine par un bal trad à la fin, parce qu'on n'est que sur un registre musical traditionnel. Voilà, c'est drôle, c'est touchant, c'est très dynamique. Et donc ça joue en extérieur au théâtre de plein air, au Parc Arnal, avec un repli à la Jeunette Verte en cas de pluie.
1: Rendez-vous donc vendredi à 19h au Parc Arnal pour ce spectacle d'ouverture, puis tout le week-end à Florac pour ces rencontres du pastoralisme. Marché de producteurs samedi matin, table ronde et conférences l'après-midi à l'Institut Agro. Concert traditionnel samedi soir à la Jeunette Verte et visite de ferme dimanche matin. Toutes les animations sont gratuites. Programme complet sur cos-e-cévennes.fr. Autre rendez-vous culturel avec la saison culturelle de Langogne-Hautalier qui s'ouvre samedi avec le spectacle Au Baquet. Rendez-vous à 17h à l'école Jeanne d'Arc pour ce premier rendez-vous proposé par les Fadarelles, signé par le collectif Maison Courbe. Sur ce spectacle, on retrouve Olivier Hall des Fadarelles.
4: Le spectacle Au Baquet par le collectif Maison Courbe, c'est un spectacle de cirque et danse pour l'espace public. Deux artistes circassiens qui vont évoluer, ils s'appellent Parpin et Moellon, et c'est un spectacle bourré d'humour. En déambulation, à partir de 7 ans. Moi, c'est un de mes gros coups de cœur. Je l'ai vu deux fois l'année dernière. J'ai vraiment adoré ce spectacle. Un humour burlesque et en même temps des performances circassiennes super. Et ce spectacle sera suivi par, à 18h15, la présentation de la saison culturelle de la ville de Langogne et des Fadarelles, en présence des scènes croisées avec qui nous faisons des spectacles en copartenariat. Et un petit temps convivial avec un petit apéro dînatoire vous sera proposé à l'issue de cette présentation de saison.
1: D'une durée d'une heure, il est ouvert dès 7 ans au tarif unique de 6 euros. Les rendez-vous sportifs de ce week-end avec handball, les seniors masculins du MGC qui reçoivent samedi à 20h30 le handball club de Lyon à la Vernède. Les féminines, elles, se déplaceront à Aramon. En football, ces week-ends de Coupe de France, l'Avenir Foot Lozère reçoit samedi la SM34 et le NL Brioude. Enfin, d'après nos confrères de Midi Libre, Mende pourrait accueillir une étape du Tour de France. Elle pourrait partir de la Drôme le samedi 17 juillet pour une arrivée Montégalabert. Pour terminer ce journal, une marche pour le climat, le vivant, la paix et la justice sociale est organisée samedi à 10h, place Urbain 5 à Mende. Le collectif citoyen Résistance Joyeuse répond à l'appel national à se mobiliser, comme des centaines d'autres villes en France. Il met en avant les conséquences du dérèglement climatique, plus de 7300 morts de la canicule cet été en France, des incendies, des pertes agricoles et une biodiversité qui s'effondre. Les organisateurs réclament un plan d'urgence pour faire face à la chaleur, un plan d'adaptation avec notamment le rétablissement du fonds vert et un plan d'atténuation avec la fin des subventions aux énergies fossiles.
0: Bonjour, la météo du jour avec encore et toujours cet anticyclone au-dessus de nos têtes. Si les températures restent hautes avec environ 15 degrés ce matin, le ciel sera tout de même légèrement voilé. Dans l'après-midi, le mercure reste haut, très haut, 29 degrés à Mende, 28 à Villefort et même 30 degrés pour Lacanourgue. Un temps similaire attendu encore jusqu'à dimanche.
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2: Bonjour, RFI Matin commence, c'est maintenant. Et dans une heure, on entendra l'analyse du prix Nobel d'économie Jean Tirole sur la visite de Xi Jinping aux États-Unis, accueilli en grande pompe par Donald Trump hier. Et derrière la volonté affichée d'agir en partenaire, les deux superpuissances se livrent un combat acharné, notamment dans le domaine de l'intelligence artificielle. L'IA toujours au cœur d'une panique mondiale. Il en était question à l'ONU hier. On entendra aussi ce matin notre autre invité, le caricaturiste Lassane Zohore, sur la situation des dessinateurs de presse dans le monde à l'occasion des 20 ans d'existence de Cartooning for Peace. D'abord à 7h, c'est le journal. Bonjour Arthur Ponchelet.
4: Bonjour à tous. On va revenir nous aussi largement sur la visite d'État de Xi Jinping aux États-Unis. Le président chinois accueilli dès sa descente de l'avion par Donald Trump en personne, du jamais vu en 11 ans. On appelle notre correspondant aux États-Unis dans un instant. Il faut travailler ensemble pour réguler l'intelligence artificielle. L'appel de plusieurs grands patrons de l'IA hier devant le Conseil de sécurité de l'ONU. Ils s'inquiètent des dérives de leurs outils et appellent à des normes mondiales. La une, ce sont aussi ces nouvelles frappes russes, cette nuit contre Kiev. Ces premières interpellations au Sénégal dans le dossier des violences politiques commises entre 2021 et 2024. Et puis la visite du pape dès demain en France. Léon XIV attendu de pied ferme par des dizaines de milliers de fidèles.
2: C'est sa toute première visite aux États-Unis depuis 10 ans.
4: Et elle est déjà scrutée de très près. Xi Jinping est donc arrivé à Washington. Le président chinois est en visite d'État jusqu'à demain aux États-Unis pour parler commerce, droit de douane et intelligence artificielle. Nous devons être des partenaires plutôt que des rivaux, a-t-il lancé. Bonjour Vincent Souriau.
5: Bonjour Arthur, bonjour à tous.
4: En ligne avec nous de Washington, Donald Trump, lui, a voulu marquer le coup en mettant dès hier soir les petits plats dans les grands.
5: Oui, Arthur, pour commencer, je suis obligé de corriger. Hein. Xi Jinping était aux États-Unis en 2023 à San Francisco, mais c'est effectivement sa première visite à la Maison-Blanche depuis plus de 10 ans. Xi Jinping est donc arrivé pour cette visite à Washington hier avec son épouse à bord d'un gros porteur de la compagnie aérienne nationale, Air China. Et fait rarissime, comme vous le disiez, c'est Donald Trump en personne accompagné de sa femme qui est venue l'accueillir sur le tarmac de l'aéroport. Le tapis rouge, effectivement, la poignée de main, les hymnes nationaux, un survol de bombardiers. Ça n'aura duré que 10 minutes, mais Donald Trump a voulu flatter son hôte et ce n'est pas terminé puisque l'accueil à la Maison Blanche cet après-midi s'annonce de nouveau bien garni avec plus de 500 soldats américains en habit de cérémonie, encore un survol de bombardiers et le dîner d'État dans la foulée en présence notamment d'Elon Musk et d'autres géants du secteur de la tech.
4: Et sur le fond, Vincent, l'essentiel est déjà fait puisque la trêve commerciale entre les deux grandes puissances est prolongée au moins jusqu'au mois de janvier.
5: Ouais, elle devait expirer le 10 novembre, trêve commerciale dans la mesure où Washington et Pékin sont engage à ne pas jouer des muscles en matière de barrières douanières, mais 2 mois de prolongation, c'est moins que prévu parce que la Maison-Blanche estime que la Chine n'a pas tout à fait rempli sa part du contrat. Le gouvernement chinois avait promis d'acheter de gros volumes de soja et de produits agricoles américains. Le compte n'y est pas et les États-Unis attendent janvier pour voir si tout rentre dans l'ordre. Sur le reste, sur le fond, Taïwan, l'intelligence artificielle, la guerre en Iran, ça va être discuté bien sûr aujourd'hui au plus haut niveau, mais on ne s'attend pas à de grandes annonces, même si les deux chefs d'État, Donald Trump et Xi Jinping, devraient chacun prendre la parole à la Maison-Blanche.
4: Vincent Souriau, en direct de Washington. L'intelligence artificielle donc devrait être également abordée lors de cette visite. Vous nous le disiez, des grands patrons du secteur sont attendus au dîner d'État ce soir. Avant cela, ils étaient à quelques centaines de kilomètres plus au nord, à New York, en marge de l'Assemblée Générale de l'ONU. Les patrons d'Anthropic, d'OpenAI et de Hugging Face se sont exprimés devant le Conseil de sécurité. Ils sont unanimes. Il faut mettre en place des garde-fous face au développement de l'intelligence artificielle. RFI New York, Karine Houghton.
6: Il est très rare que des entrepreneurs américains se mettent des limites, mais deux risques sont trop importants avec l'intelligence artificielle pour qu'ils ne réagissent pas. Au cas où les modèles IA étaient mal utilisés par des bioterroristes d'abord, et au cas où les développeurs perdraient le contrôle de leur technologie ensuite. Gérer des risques catastrophiques, c'est la mission du Conseil de sécurité. Alors convaincu comme ses homologues d'OpenAI et de Hugging Face qu'une coopération internationale est indispensable, le PDG d'Anthropic, Dario Amodei, a proposé des pistes.
7: First. Premièrement, nous devrions commencer par des accords ciblés que tous les membres puissent soutenir, tels que l'interdiction d'utiliser l'IA pour concevoir des armes biologiques. Deuxièmement, nous devrions mettre en place des systèmes d'évaluation et de vérification capables de suivre le rythme du développement de l'IA, afin que les États puissent avoir une visibilité sur les capacités des modèles de pointe et vérifier le respect des engagements de chacun. Troisièmement, nous devrions établir des normes mondiales communes pour tester les modèles d'IA quant au risque de perte de contrôle et de détournement, ainsi qu'un système de notification pour les incidents liés à l'IA ayant des répercussions significatives sur la sécurité mondiale.
6: Donald Trump a déjà rejeté mardi l'idée d'une supervision supranationale. L'ambassadeur chinois, lui, a soutenu l'idée et voit tout cela sous l'égide de l'ONU. D'ici là, Dario Amodei a promis qu'Anthropic allait ralentir le rythme de développement de son IA. Karine Hotton, New York, RFI.
4: New York, où le bal des dirigeants se poursuit à la tribune des Nations Unies. Benjamin Netanyahou est attendu aujourd'hui. Hier, c'est le président iranien Massoud Pezeshkian qui s'exprimait, affirmant que son pays était victime du terrorisme américain. La présidente par intérim du Venezuela, elle a remercié Donald Trump, remercié d'avoir repris la voie des relations diplomatiques et de coopération. Delcy Rodriguez a aussi promis qu'il y aurait des élections dans son pays.
2: L'autre discours très attendu et commenté, c'est celui de Volodymyr Zelensky.
4: Le président ukrainien qui s'en est pris à son homologue russe, dénonçant la folie meurtrière de Vladimir Poutine. Il n'y aura pas de pause dans les combats, a promis de son côté le ministre russe des Affaires étrangères. Des mots et quelques heures plus tard, des bombes russes dans le ciel ukrainien. Des frappes ont fait au moins 2 morts cette nuit à Kiev. Un peu plus tôt hier, un hélicoptère militaire russe a fait une brève incursion dans l'espace aérien de la Pologne. Nouvelle illustration de la guerre hybride menée par Moscou et dénoncée par plusieurs pays de l'Union européenne. Franck Alexandre, les services de renseignement occidentaux vont même plus loin et affirment que la Russie pourrait mener une action offensive sur le sol européen.
8: Les chefs d'état-major européens sont unanimes. Le risque d'un affrontement direct pourrait intervenir bien avant la fin de la décennie. Il pourrait même être très proche, a récemment dit le président polonais Donald Tusk. Selon ses renseignements, une attaque russe sur le territoire de l'OTAN, avec par exemple des drones, semble possible. L'affaire du drone armé russe, retrouvé sur l'aéroport de Leipzig en Allemagne en août dernier, a changé les perceptions. Le renseignement allemand a rendu public ses investigations. Conclusion, le drone était bien destiné à détruire les avions utilisés pour le fret à destination de l'Ukraine. Un seuil a donc été franchi. Moscou opte désormais pour des attaques cinétiques ciblant le soutien occidental à l'Ukraine, mais aussi l'industrie d'armement européenne. La Russie, comme elle l'a fait en 2022 contre l'Ukraine, pourrait aussi utiliser la couverture d'un exercice militaire pour tenter quelque chose. L'exercice russe Centre 26, qui se déroulera du 28 septembre au 3 octobre prochain, sera donc particulièrement surveillé.
4: Franck Alexandre.
2: 5h08 en temps universel. L'affaire avait ému l'opinion. Elle va désormais se poursuivre devant la justice. La suite de votre journal Arthur au Sénégal.
4: Où un agent de sécurité de l'université Cheikh Diop de Dakar a été interpellé. Première interpellation dans le dossier des violences politiques commises entre 2021 et 2024. Deux proches de l'ex-ministre de la Jeunesse ont eux été placés sous contrôle judiciaire. Deux premières arrestations donc après la plainte d'un militant du PASTEF, parti alors dans l'opposition. Pape Abdoulaye Touré dit avoir été victime d'actes de torture et de séquestration. Léa-Lisa Vesterhoff.
9: Les images du jeune pape Abdoulaye Touré, alors étudiant en master de droit, le visage tuméfié, filmé en train d'être tabassé en juin 2023, avaient énormément choqué l'opinion. En septembre 2024, le jeune homme décide de porter plainte pour séquestration et enlèvement illégal. Selon lui, des hommes se réclamant à être des agents de sécurité de l'ancien ministre de la Jeunesse, Pape Malick Ndour, accompagnés de gendarmes en tenue, l'auraient arrêté, agressé, torturé et menacé de mort. Hier, le tribunal de grande instance de Dakar a procédé aux premières inculpations. Un agent de sécurité au campus universitaire de Dakar a été placé en détention préventive, accusé d'association de malfaiteurs et de crimes contre l'humanité, dont actes de torture. Une qualification qui permet de contourner la loi d'amnistie adoptée en mars 2024 et qui porte sur cette période. Deux autres personnes, l'une membre du protocole de l'ancien ministre de la Jeunesse, Pape Malick Ndour, l'autre de sa garde rapprochée, également accusée de crimes contre l'humanité, ont été placées sous contrôle judiciaire pour la durée de l'instruction. L'ONG Amnesty International, qui accompagne les familles des 65 victimes recensées, salue ces premières interpellations, mais appelle la justice à également interroger les membres des forces de sécurité. Léa Lisa Westerhoff, Dakar. RFI.
4: Le parti Authenticité et Modernité, le PAM, membre de l'actuelle coalition gouvernementale au Maroc, arrive en tête des législatives avec 97 sièges. Les résultats provisoires ont été annoncés tout à l'heure. Le Rassemblement des Indépendants arrive second avec 66 sièges. Le scrutin a surtout été marqué par la plus forte abstention en 20 ans. Seuls 38% des Marocains se sont rendus aux urnes.
2: Le pape est attendu demain en France.
4: Première visite officielle d'un chef de l'Église catholique dans l'Hexagone depuis celle de Benoît XVI, il y a 18 ans. Léon XIV atterrira demain à Paris, où son programme est chargé. Audience à l'Élysée, déambulation dans le quartier latin, veillée de prière au Stade de France, puis messe en plein air, place de la Concorde. Le pape est ensuite attendu à Lourdes, puis à Metz. Au total, 4 jours et des dizaines de milliers de fidèles attendus. En attendant, il se prépare, comme cet homme rencontré lors du pèlerinage à Notre-Dame-des-Anges, à Clichy-sous-Bois.
10: Qu'est-ce qu'il y a ? C'est 10 euros, l'écharpe c'est 5 euros.
11: Moi c'est Mouboy. Moi je viens de la Côte d'Ivoire. Je viens d'acheter une écharpe. Il y a un motif, il y a une photo du pape et le logo relatif à sa venue en France. Alors la visite du pape m'inspire l'espérance pour l'Église de France, mais du monde. Et je pense que vu la mobilisation, je pense que ça serait une belle rencontre. Il y a un renouveau, il y a de belles choses qui se passent. On peut se rendre compte concrètement dans la vie de tous les jours, la pratique de la religion, la pratique de Dieu, la charité fraternelle, tout ça, on va dire, renoue avec le sens du sacré, en fait, de certaine manière, en France.
4: Témoignage recueilli au micro RFI de Véronique Guémard, que l'on retrouvera dans Religion du Monde, dimanche à 12h10, temps universel.
2: Et cette visite du pape en France, qu'en attendent les victimes de violences sexuelles commises au sein de l'Église, reportage de Baptiste Coulon, à retrouver dans 10 minutes sur RFI.
4: Léon XIV attire aussi les candidats à la présidentielle en France, Marine Le Pen, Édouard Philippe ou encore Gabriel Attal assisteront à la messe samedi place de la Concorde, contrairement au président Emmanuel Macron qui lui ne prendra pas à aucune messe. Ce ne sera pas le cas non plus d'Olivier Faure, le patron du Parti Socialiste.
2: Le PS et Place Publique, dont les candidats à la primaire débattaient hier pour la première fois à la télévision.
4: Olivier Faure donc, mais aussi Raphaël Glucksmann, Ségolène Royal, Jérôme Guedj et Emmanuel Morel. Il a été question de pouvoir d'achat, d'une potentielle alliance avec la France Insoumise, mais aussi des crises internationales, Marie Lecoq.
12: Première confrontation sur un même plateau pour les candidats de la primaire de la gauche. Une large partie de la soirée occupée à la situation internationale. Si tous sont accordés sur le soutien à l'Ukraine, la question d'Israël a nettement plus divisé les candidats. Ségolène Royal estime que pour combattre l'antisémitisme,
13: il faudrait plus de voix israéliennes et juives pour dire que ce qui se passe est absolument intolérable.
12: De quoi faire s'insurger Jérôme Guedj.
14: C'est incroyable comme injonction, Ségolène.
12: Ségolène Royal réplique cette fois contre Raphaël Glucksmann.
13: Les mots sont importants, il faut reconnaître le génocide.
12: Olivier Faure plaide lui aussi pour l'usage du terme génocide.
15: On sait très bien que quand le mot est prononcé, ça a un poids. Et nous avons besoin de ce poids-là pour que stoppe ce massacre.
12: Raphaël Glucksmann de se défendre.
16: C'est pas la qualification qu'on emploie, c'est l'action qu'on mène qui compte.
12: Une gauche divisée pour un premier débat. Deux autres rendez-vous sont prévus avant l'étape du premier tour d'un scrutin prévu les 9 et 10 octobre pour désigner leur candidat à la présidentielle.
4: Marie Lecoq et puis un mot, Andréane, de l'actualité sportive et du début aujourd'hui des éliminatoires de la Coupe d'Afrique des Nations. À suivre, Congo-Namibie, c'est à 13h, temps universel. Deux heures plus tard, la RDC affronte la Guinée équatoriale au stade des Martyrs de Kinshasa. Et puis deux matchs à suivre dès 19h, temps universel, Cameroun-Comores et Côte d'Ivoire-Ghana.
2: Et on va retrouver Antoine Grenier pour faire un peu le point sur ces qualifications dans une demi-heure dans le journal des sports. Merci Arthur Ponchelet. L'info africaine dans 20 minutes sur RFI. On va se pencher sur la prise de parole hier à la tribune de l'ONU du président centrafricain Faustin Archange Touadéra. Il a regretté la baisse des aides internationales. On l'entendra à 7h30. Le défilé de dirigeants et de représentants continue donc aux Nations Unies. Aujourd'hui, Benjamin Netanyahou doit prendre la parole. On retrouvera notre envoyé spécial à New York à 8h. À l'ONU et ailleurs, l'intelligence artificielle continue d'occuper tous les esprits, d'inquiéter très largement. D'ailleurs, se tenait hier une réunion du Conseil de sécurité dédiée. La Chine, elle, est largement lancée dans la course à l'IA. On parle des géants chinois du domaine dans notre dossier à 9h. Et dans cette course à l'IA, Pékin se livre avec Washington une lutte acharnée. Dans ce contexte, Xi Jinping est en visite aux États-Unis, accueilli hier avec les honneurs sur le tarmac par le président américain lui-même.
17: Bonjour, la météo du jour avec encore et toujours cet anticyclone au-dessus de nos têtes. Si les températures restent hautes avec environ 15 degrés ce matin, le ciel sera tout de même légèrement voilé. Dans l'après-midi, le mercure reste haut, très haut, 29 degrés à Mende, 28 à Villefort et même 30 degrés pour Lacanorgue. Un temps similaire attendu encore jusqu'à dimanche.

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1: Bonjour et bienvenue dans vos informations locales de ce jeudi.

0: 24 septembre avec au sommaire aujourd'hui l'élection du conseil municipal des jeunes de Marvejols, l'ouverture de la saison culturelle de Langogne-Hautalier et les rencontres du pastoralisme qui se tiennent ce week-end à Florac. Mais on ouvre ce journal avec la journée mondiale d'Alzheimer qui a lieu aujourd'hui. Et à cette occasion, l'association France Alzheimer Lozère organise une après-midi festive à Marvejols avec un groupe folklorique de 14h à 16h, puis un goûter offert. Ça se déroule à la salle polyvalente. On reste sur Marvejols avec l'élection du nouveau conseil municipal des jeunes qui a lieu samedi de 10h à 17h en mairie. 19 candidats du CM1 à la seconde se présentent pour 14 sièges avec un mandat de 3 ans. Sont invités à voter les jeunes du CM1 à la seconde qui habitent Marvejols où ils sont scolarisés. Ils peuvent aussi assister au dépouillement et à la proclamation des résultats. Le conseil municipal des jeunes reconduit par l'équipe municipale permet aux jeunes élus de proposer des projets d'intérêt général, par exemple pour améliorer le cadre de vie, d'échanger avec les élus et de participer au temps fort de la vie locale. Les affiches des candidats sont visibles dans toute la ville pour que chacun puisse découvrir leurs idées. Toutes les informations sont sur le site de la mairie de Marvejols. On va du côté de Florac qui se transforme en capitale du pastoralisme. L'entente interdépartementale des Causses et des Cévennes et le Parc national des Cévennes organisent de demain à dimanche les rencontres du pastoralisme dans le cadre de l'année internationale des parcours et des éleveurs pastoraux décrétée par l'ONU. Marché de producteurs, conférences, spectacles, visites de fermes. 3 jours gratuits pour découvrir, échanger et comprendre les enjeux de cette activité qui façonne le territoire depuis des millénaires. Ségolène Dubois, directrice de l'entente interdépartementale des Causses et des Cévennes.
1: L'idée, c'est de ne pas être dans un événement passéiste ou folkloriste, quand bien même il a généré un patrimoine et un héritage qui est vraiment matériel, immatériel, enfin qui est conséquent. C'est vraiment de se tourner vers l'avenir et de se poser la question de quels sont les enjeux auxquels ces pratiques sont confrontées aujourd'hui. C'était le souhait des éleveurs, des éleveuses qu'on a rencontrés en amont des rencontres. On a vraiment posé la question de leurs besoins et effectivement, ils nous ont dit, vu tout ce qui se passe en ce moment, donc les problématiques de changement climatique, de transmission des fermes, de marché, de prédation, on n'a pas trop le cœur à faire la fête en fait, mais on aimerait pouvoir exposer au grand public, aux gens plus ou moins avertis en fait, quelles sont les questions, les difficultés qui nous concernent aujourd'hui et comment collectivement on peut se mobiliser pour assurer un avenir à cette filière.
0: Ces rencontres, ce sera aussi l'occasion d'ouvrir la saison culturelle de Florac. Vendredi soir, la Jeunette Verte propose un spectacle en plein air pensé en écho direct à cette thématique. Sébastien Kuhn, programmateur de la salle, nous en dit plus.
2: La Jeunette Verte, on démarre notre saison, on fait notre ouverture de saison en lien avec ces rencontres du pastoralisme. Donc du coup avec un spectacle qu'on a co-choisi avec l'entente interdépartementale Causses et Cévennes et le Parc national des Cévennes qui s'appelle Élevage par les animaux de la compagnie. C'est un spectacle de théâtre musical en plein air, c'est donc une compagnie qui joue en rue, une compagnie qui vient du Jura. Et il se trouve que c'est un spectacle dans lequel se mêlent habilement la musique et le théâtre. Et c'est l'histoire d'une ferme qui a brûlé et qui va parler de la vie agricole, de l'histoire notamment des ressources agricoles, aussi de la transmission. Voilà, on y trouve des animaux musiciens, des animaux acteurs. Enfin voilà, c'est une pièce de théâtre très vivante avec de la musique en live. Et c'est un spectacle qui se termine par un bal trad à la fin, parce qu'on n'est que sur un registre musical traditionnel. Voilà, c'est drôle, c'est touchant, c'est très dynamique. Et donc ça joue en extérieur au théâtre de plein air, au Parc Arnal, avec un repli à la Jeunette Verte en cas de pluie.
0: Rendez-vous donc vendredi à 19h au Parc Arnal pour ce spectacle d'ouverture, puis tout le week-end à Florac pour ces rencontres du pastoralisme. Marché de producteurs samedi matin, table ronde et conférences l'après-midi à l'Institut Agro. Concert traditionnel samedi soir à la Jeunette Verte et visite de ferme dimanche matin. Toutes les animations sont gratuites. Programme complet sur causses-et-cévennes.fr. Autre rendez-vous culturel avec la saison culturelle de Langogne-Hautalier qui s'ouvre samedi avec le spectacle Au Baquet. Rendez-vous à 17h à l'école Jeanne d'Arc pour ce premier rendez-vous proposé par les Fadarelles, signé par le collectif Maison Courbe. Sur ce spectacle, on retrouve Olivier Hall des Fadarelles.
3: Le spectacle Au Baquet par le collectif Maison Courbe, c'est un spectacle de cirque et danse pour l'espace public. Deux artistes circassiens qui vont évoluer, ils s'appellent Parpin et Moellon, et c'est un spectacle bourré d'humour, en déambulation, à partir de 7 ans. Moi, c'est un de mes gros coups de cœur, je l'ai vu deux fois l'année dernière, j'ai vraiment adoré ce spectacle, un humour burlesque et en même temps des performances circassiennes super. Et ce spectacle sera suivi par, à 18h15, la présentation de la saison culturelle de la ville de Langogne et des Fadarelles, en présence des scènes croisées avec qui nous faisons des spectacles en copartenariat. Et un petit temps convivial avec un petit apéro dînatoire vous sera proposé à l'issue de cette présentation de saison.
0: D'une durée d'une heure, il est ouvert dès 7 ans au tarif unique de 6 euros. Les rendez-vous sportifs de ce week-end avec handball, les seniors masculins du MGC qui reçoivent samedi à 20h30 le handball club de Lyon à la Vernède. Les féminines, elles, se déplaceront à Aramon. En football, ces week-ends de Coupe de France, l'Avenir Foot Lozère reçoit samedi la SM34 et le NL Brioude. Enfin, d'après nos confrères de Midi Libre, Mende pourrait accueillir une étape du Tour de France. Elle pourrait partir de la Drôme le samedi 17 juillet pour une arrivée Montégalabert. Pour terminer ce journal, une marche pour le climat, le vivant, la paix et la justice sociale est organisée samedi à 10h, place Urbain 5 à Mende. Le collectif citoyen Résistance Joyeuse répond à l'appel national à se mobiliser, comme des centaines d'autres villes en France. Il met en avant les conséquences du dérèglement climatique, plus de 7300 morts de la canicule cet été en France, des incendies, des pertes agricoles et une biodiversité qui s'effondre. Les organisateurs réclament un plan d'urgence pour faire face à la chaleur, un plan d'adaptation avec notamment le rétablissement du fonds vert et un plan d'atténuation avec la fin des subventions aux énergies fossiles.
4: Bonjour, la météo du jour avec encore et toujours cet anticyclone au-dessus de nos têtes. Si les températures restent hautes avec environ 15 degrés ce matin, le ciel sera tout de même légèrement voilé. Dans l'après-midi, le mercure reste haut, très haut, 29 degrés à Mende, 28 à Villefort et même 30 degrés pour Lacanorgue. Un temps similaire attendu encore jusqu'à dimanche.

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3: Il est 8h à Paris, 6h en temps universel.
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3: Et c'est l'heure du journal. Bonjour Marion Kazanov.
4: Bonjour Andréane Mellard.
3: RFI, ce matin, près de la ligne de front en Ukraine.
4: À Izium, dans l'Est, où les combats se rapprochent, la ville est déjà en partie désertée, visée par des bombes, des missiles russes. La Russie, qui a balayé toute idée de trêve hier à l'Assemblée générale de l'ONU, alors que le président ukrainien, lui, s'attend à un hiver rude pour les deux pays. L'intelligence artificielle au menu des discussions, hier aussi à l'ONU, lors d'un conseil de sécurité. Les patrons américains du secteur continuent de plaider pour un ralentissement de la course à l'IA. En campagne pour les législatives d'octobre, le Premier ministre israélien effectue un voyage éclair à New York. Benjamin Netanyahou va s'exprimer à la tribune des Nations Unies, mais il n'a pas réussi à obtenir un tête-à-tête avec Donald Trump. Et puis le président français attendu sur la crise du carburant. Emmanuel Macron s'exprimera ce soir alors que son gouvernement ne parvient pas à apaiser la colère des Français.
3: Une nouvelle nuit dans les abris à Kiev.
4: La capitale ukrainienne visée à nouveau par des missiles russes. Au moins 2 morts et 6 blessés. Cette attaque intervient quelques heures après la prise de parole du président Volodymyr Zelensky à la tribune de l'ONU. On va y revenir. Les frappes sont quotidiennes et sur le front, les affrontements s'intensifient, notamment autour d'Izium dans l'Est. Ses habitants craignent de revivre le cauchemar de 2022 lorsque l'armée russe avait occupé la ville avant d'être libérée au prix de violents combats. Nos envoyés spéciaux Nathanaël Vitran et Sergueï Dmitriev se sont rendus sur place.
5: Nous sommes sur la route qui mène à Izium. Elle est complètement entourée de filets anti-drones, un maillage sur des dizaines de kilomètres qui forme un tunnel protecteur à la fois pour les civils et pour les nombreux véhicules militaires.
6: 4 bombes sont tombées et ont complètement démoli les hangars. Regardez ça, le souffle m'a projeté de là jusque là-bas.
5: Vladimir gère plusieurs entreprises à Izium. Il était revenu après la libération de la ville. Aujourd'hui, il ne sait plus s'il doit rester.
6: La ligne de front se rapproche et tous les jours, des bombes et des missiles nous tombent dessus. Depuis un mois, c'est de pire en pire. Les gens ont commencé à quitter la ville.
5: Partout en ville, la guerre se rappelle à nous. Les bâtiments détruits, calcinés, les impacts de balles et les hommes en uniforme de l'armée ukrainienne, comme ce pilote de drone.
7: C'est une ville du front, donc bien sûr, il ne reste presque plus que des militaires ici. Maintenant que nous sommes en mesure de frapper leur raffinerie, les Russes commencent à souffrir. Peut-être que cela va les inciter à négocier.
5: En 2022, l'armée russe avait quitté Izium en laissant derrière elle des centaines de corps dans une fosse commune. Izium est plus qu'un verrou. C'est un symbole que l'armée ukrainienne est décidée à défendre coûte que coûte. Nathanaël Vitran, Sergueï Dmitriev, Victor Sayenko, Izium, RFI.
3: L'Ukraine n'a pas fait le choix de la guerre, elle a fait le choix de ne pas mourir.
4: Les mots de Volodymyr Zelensky, le président ukrainien à l'Assemblée générale de l'ONU, il prévient ainsi que son pays ne se laissera pas faire. Julien Chavanne, vous êtes notre envoyé spécial à New York, au siège des Nations Unies. Vous avez suivi cette prise de parole, Julien, où le dirigeant ukrainien a donc pointé du doigt la volonté de la Russie de poursuivre la guerre.
8: Oui, et il n'a pas eu besoin d'insister beaucoup avant sa prise de parole. Le Kremlin avait clairement fermé la porte à une pause dans les hostilités. Écoutez Sergueï Lavrov, le chef de la diplomatie russe, qui était présent à cette réunion du Conseil de sécurité des Nations Unies.
9: Nous n'allons pas faire de pause dans notre opération militaire spéciale pour mener des négociations, quel qu'en soit le format. C'est pourtant bien ce que souhaite l'Europe, avec l'objectif toujours aussi simpliste d'obtenir un répit pour reconstituer les arsenaux épuisés du régime de Kiev. Un régime qui, acculé, a depuis longtemps basculé dans des méthodes ouvertement terroristes.
8: Vladimir Poutine ne veut pas la paix, résume Volodymyr Zelensky, qui parle de folie de la part du président russe. Il a aussi prévenu ses alliés que l'hiver s'annonçait rude pour les Ukrainiens et pour les Russes.
4: Volodymyr Zelensky a d'ailleurs critiqué les choix de certains de ses alliés, Julien.
8: Et à commencer par la France, hein, Emmanuel Macron a tordu le bras des Européens pour lever des sanctions contre un oligarque russe. Il l'a fait pour obtenir la libération de Martin Ryan, un Français emprisonné en Azerbaïdjan. Alors voilà ce qu'en pense, en termes polis et sans citer personne, Volodymyr Zelensky.
10: And when someone in the world weaken sanctions.
11: Quand quelqu'un dans le monde allège les sanctions contre les oligarques russes, cela peut rendre la vie plus confortable pour les Russes riches, mais cela donne aussi plus de temps à la guerre, plus de temps à Poutine pour envoyer des gens pauvres dans la zone de combat mortel. Les revenus de la Russie doivent donc rester une cible.
8: L'autre couleuvre à avaler pour le dirigeant ukrainien est venue de la Maison-Blanche. Donald Trump a invité Vladimir Poutine au prochain sommet du G20 en décembre à Miami. Un cadeau diplomatique, alors que le président russe n'a même pas eu besoin de donner une contrepartie à Washington.
4: Julien Chavanne, envoyé spécial de RFI à New York. En attendant, Donald Trump se concentre sur un invité de marque, Xi Jinping. Le président américain s'est lui-même déplacé jusqu'à l'aéroport pour accueillir sur un tapis rouge son homologue chinois. Il entame une visite d'État de 3 jours et s'est dit impatient de traiter de la situation mondiale avec Donald Trump. Leurs deux pays devraient être partenaires plutôt que rivaux, insiste le dirigeant chinois d'ailleurs. Ils ont prolongé leur trêve commerciale jusqu'au 10 janvier.
3: Mais sur l'intelligence artificielle, il faut le dire, États-Unis et Chine sont bien rivaux.
4: Celui qui maîtrise l'IA gagnera, avait dit d'ailleurs Donald Trump. Chacun mène une course effrénée au développement de cette technologie. Mais des patrons américains s'en inquiètent. Ceux d'OpenAI et Anthropic ont appelé hier à l'ONU à ralentir cette course au nom de la sécurité mondiale. Mais cet argument interroge à New Delhi, la tech indienne. Y voit aussi une manière de protéger certains intérêts, Abdullah Erali.
12: C'est une course géopolitique vers le bas.
13: Autrement dit, les États se disputent la première place, quitte à négliger la sécurité. Alors pourquoi les géants américains demandent-ils de ralentir ? Un calcul selon Rohit Agrawal, entrepreneur indien qui utilise des modèles d'IA payants comme libre de droit, dit open source.
11: De plus en plus d'entreprises adoptent des modèles open source, ce qui pèse directement sur les revenus de ces laboratoires. Je pense donc qu'il y a beaucoup de propagande de leur part pour que les modèles open source soient réglementés.
13: Cela dit, la tech indienne reconnaît que le danger est réel. Ces outils peuvent servir à attaquer des systèmes vitaux comme les réseaux de paiement, mais pas question pour autant de freiner l'innovation indienne. Nikhil Parwa, directeur de Medianama, un site spécialisé dans le numérique.
9: Il est important que ça ne bride pas l'Inde dans le développement de ses propres modèles. Le monde de l'IA ne peut pas être dominé uniquement par les États-Unis et la Chine.
13: L'Inde a validé plus $1 billion pour son programme India AI, objectif construire ses propres ordinateurs géants et garantir son indépendance numérique. Abdullah Iradi, New Delhi, RFI.
4: Aux États-Unis, un juge leur donne à la Maison-Blanche de rouvrir son accès à CNN, MS Now et Politico. Ces 3 médias avaient saisi la justice après avoir été déclarés persona non grata par la Maison-Blanche, accusée de diffuser de fausses informations.
3: On a parlé, Marion, dans le journal, du discours de Volodymyr Zelensky à la tribune de l'ONU. D'autres dirigeants vont prendre la parole aujourd'hui, notamment le Premier ministre israélien.
4: Benjamin Netanyahou prendra la parole à New York, au siège d'une institution qu'il critique régulièrement, qu'il accuse de dénigrer son pays. On retrouve à Jérusalem Frédéric Misselin. Frédéric, le Premier ministre espérait au passage obtenir un peu plus de soutien de la Maison-Blanche.
14: Oui, Benjamin Netanyahou connaît bien l'exercice. Il s'est exprimé devant l'Assemblée générale de l'ONU plus d'une dizaine de fois. Comme souvent, il devrait se servir de cette tribune aujourd'hui pour parler aux Israéliens. Le Premier ministre est en campagne pour sa réélection. Et donc, ce que voulait Benjamin Netanyahou cette année, c'est un tête-à-tête avec Donald Trump, un soutien. Il ne l'a pas obtenu. Le président américain prend des distances. Le chef du gouvernement israélien va donc effectuer une visite éclair de 24 heures aux États-Unis. Le maire de New York menaçait de l'arrêter à cette occasion, puisque Benjamin Netanyahou fait l'objet d'un mandat d'arrêt de la Cour pénale internationale pour crimes de guerre et crimes contre l'humanité. Zoran Mamdani a finalement admis qu'il n'avait pas les moyens de mettre sa menace à exécution. Reste qu'Israël est isolé sur la scène internationale. La situation humanitaire à Gaza a été dénoncée par de nombreux dirigeants devant l'Assemblée générale de l'ONU. Un spectacle qui nous fait honte, a dit par exemple Emmanuel Macron. Le président de l'autorité palestinienne, lui, n'a pas eu de visa pour se rendre aux États-Unis. Mahmoud Abbas s'exprimera également aujourd'hui à l'ONU, mais par visioconférence.
4: Frédéric Misselin en direct de Jérusalem.
3: Au Maroc, les législatives marquées par une participation historiquement faible.
4: 38% de participation, c'est le taux le plus bas depuis 20 ans, alors que les résultats provisoires ont été annoncés. Le PAM, le Parti Authenticité et Modernité, membre de l'actuelle coalition, est en tête avec 97 sièges sur les 395 qui composent la Chambre des représentants.
3: À Madagascar, Marion, bientôt un an depuis les manifestations de la Gen Z.
4: Mobilisation historique de la jeunesse qui avait mené à la chute du président Andry Rajoelina et à l'arrivée au pouvoir du militaire Michel Randjanirine. Ce dernier a depuis entamé un rapprochement avec Moscou et hier, le collectif d'investissement Impact All Eyes on Wagner a sorti une enquête sur ses liens. Elle détaille comment la Russie développe un point d'appui dans l'océan Indien. Lou Osborne est co-autrice de cette enquête. Selon elle, Moscou s'intéresse notamment au port de Diego Suarez et la situation est similaire à celle du Togo.
15: Ce qu'on constate, nous, dans notre enquête, c'est qu'il y a eu un intérêt qui a été manifesté auprès du gouvernement de Madagascar. Il y a eu des visites qui ont été faites. Il y a potentiellement une zone économique qui pourrait être signée et dont la localisation n'est pas encore officiellement arrêtée, mais le port pourrait être un endroit. Il y a des projets aussi de stockage énergétique qui pourraient se faire à proximité. En fait, on a l'impression qu'ils construisent un espèce d'effet miroir avec ce qu'ils sont en train de faire au Togo et notamment au port de Lomé. Ils ont signé des accords militaires, ça va leur donner accès pour leurs navires au port de Lomé. Ils ont déjà rallié finalement Togo au Mali en faisant passer des équipements et des containers. Mais ce qui est intéressant, c'est qu'ils fonctionnent vraiment de la même manière à Madagascar. Ils sont en train de construire une plateforme informationnelle parce que quand ils sont arrivés, ils ont déployé African Initiative et ils sont en train aussi de localiser une espèce d'infrastructure financière qui se développe aussi sur place au Togo. On dirait qu'ils construisent des zones logistiques au sens assez large, à la fois au niveau du Togo et à la fois au niveau de Madagascar.
4: Lou Osborne du collectif Impact All Eyes on Wagner avec Lisa Fabian.
3: En France, le gouvernement tente toujours d'apaiser la colère autour de la flambée des prix du carburant.
4: Les aides ont été prolongées jusqu'à la fin de l'année, mais cela ne règle pas tout et le président Emmanuel Macron va prendre la parole sur le sujet. Il répondra aux questions des journalistes de TF1 et France 2 ce soir. Entre son retour de l'ONU à New York et l'arrivée demain du pape Léon XIV à Paris, il profite de ce petit créneau, Valérie Gasse, pour tenter lui aussi de désamorcer la situation.
16: Le prix des carburants, c'est le sujet de la rentrée pour le gouvernement et le président de la République. Il en a d'ailleurs beaucoup été question à l'ONU. Emmanuel Macron a lancé des propositions pour desserrer l'étau sur les approvisionnements, mais rien de concret n'en est sorti. Avant cette interview, le gouvernement a annoncé quelques mesures, mais le budget est contraint. Alors que va dire le chef de l'État pour calmer la colère des Français qui subissent dans leur portefeuille le contre-coup des guerres en Ukraine et en Iran et réclament maintenant plus d'aide? À l'Élysée, on explique qu'Emmanuel Macron va faire le lien entre l'international et ses conséquences nationales, continuer le travail d'explication engagé lors de sa rencontre avec les chefs de parti et les candidats à la présidentielle et la conférence de presse qui a suivi. La rentrée est délicate pour le chef de l'État, en fin de mandat et dont le bilan est la cible des candidats à la présidentielle. L'élection qui va tourner la page de ces deux quinquennats. En s'exposant, Emmanuel Macron veut montrer qu'il est toujours là et défendre son action.
17: Bonjour, la météo du jour avec encore et toujours cet anticyclone au-dessus de nos têtes. Si les températures restent hautes avec environ 15 degrés ce matin, le ciel sera tout de même légèrement voilé. Dans l'après-midi, le mercure reste haut, très haut, 29 degrés à Mende, 28 à Villefort et même 30 degrés pour Lacanorgue. Un temps similaire attendu encore jusqu'à dimanche.

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1: Bonjour et bienvenue dans vos informations locales de ce jeudi 24 septembre avec au sommaire aujourd'hui l'élection du conseil municipal des jeunes de Marvejols, l'ouverture de la saison culturelle de Langogne-Hautalier et les rencontres du pastoralisme qui se tiennent ce week-end à Florac. Mais on ouvre ce journal avec la journée mondiale d'Alzheimer qui a lieu aujourd'hui. Et à cette occasion, l'association France Alzheimer Lozère organise une après-midi festive à Marvejols avec un groupe folklorique de 14h à 16h, puis un goûter offert. Ça se déroule à la salle polyvalente. On reste sur Marvejols avec l'élection du nouveau conseil municipal des jeunes qui a lieu samedi de 10h à 17h en mairie. 19 candidats du CM1 à la seconde se présentent pour 14 sièges avec un mandat de 3 ans. Sont invités à voter les jeunes du CM1 à la seconde qui habitent Marvejols où ils sont scolarisés. Ils peuvent aussi assister au dépouillement et à la proclamation des résultats. Le conseil municipal des jeunes reconduit par l'équipe municipale permet aux jeunes élus de proposer des projets d'intérêt général, par exemple pour améliorer le cadre de vie, d'échanger avec les élus et de participer au temps fort de la vie locale. Les affiches des candidats sont visibles dans toute la ville pour que chacun puisse découvrir leurs idées. Toutes les informations sont sur le site de la mairie de Marvejols. On va du côté de Florac qui se transforme en capitale du pastoralisme. L'entente interdépartementale des Causses et des Cévennes et le Parc national des Cévennes organisent de demain à dimanche les rencontres du pastoralisme dans le cadre de l'année internationale des parcours et des éleveurs pastoraux décrétée par l'ONU. Marché de producteurs, conférences, spectacles, visites de fermes. 3 jours gratuits pour découvrir, échanger et comprendre les enjeux de cette activité qui façonne le territoire depuis des millénaires. Ségolène Dubois, directrice de l'entente interdépartementale d'Écosse et des Cévennes.
2: L'idée, c'est de ne pas être dans un événement passéiste ou folkloriste, quand bien même il a généré un patrimoine et un héritage qui est vraiment matériel, immatériel, enfin qui est conséquent. C'est vraiment de se tourner vers l'avenir et de se poser la question de quels sont les enjeux auxquels ces pratiques sont confrontées aujourd'hui. C'était le souhait des éleveurs, des éleveuses qu'on a rencontrés en amont des rencontres. On a vraiment posé la question de leurs besoins et effectivement, ils nous ont dit, vu tout ce qui se passe en ce moment, donc les problématiques de changement climatique, de transmission des fermes, de marché, de prédation, on n'a pas trop le cœur à faire la fête en fait, mais on aimerait pouvoir exposer au grand public, aux gens plus ou moins avertis en fait, quelles sont les questions, les difficultés qui nous concernent aujourd'hui et comment collectivement on peut se mobiliser pour assurer un avenir à cette filière.
1: Ces rencontres, ce sera aussi l'occasion d'ouvrir la saison culturelle de Florac. Vendredi soir, la Jeunette Verte propose un spectacle en plein air pensé en écho direct à cette thématique. Sébastien Kuhn, programmateur de la salle, nous en dit plus.
3: La Jeunette Verte, on démarre notre saison, on fait notre ouverture de saison en lien avec ces rencontres du pastoralisme. Donc du coup, avec un spectacle qu'on a co-choisi avec l'entente interdépartementale.

0: départementale Causses-et-Cévennes et le parc national des Cévennes, qui s'appelle Élevage par les animaux de la compagnie. C'est un spectacle de théâtre musical en plein air. C'est donc une compagnie qui joue en rue, une compagnie qui vient du Jura. Et il se trouve que c'est un spectacle dans lequel se mêlent habilement la musique et le théâtre. Et c'est l'histoire d'une ferme qui a brûlé et qui va parler de la vie agricole, de l'histoire notamment des ressources agricoles, aussi de la transmission. Voilà, on y trouve des animaux musiciens, des animaux acteurs. Enfin voilà, c'est une pièce de théâtre très vivante avec de la musique en live. Et c'est un spectacle qui se termine par un bal trad à la fin, parce qu'on n'est que sur un registre musical traditionnel. Voilà, c'est drôle, c'est touchant, c'est très dynamique. Et donc ça joue en extérieur au théâtre de plein air, au parc Arnal, avec un repli à la Jeunette verte en cas de pluie.
1: Rendez-vous donc vendredi à 19h au parc Arnal pour ce spectacle d'ouverture, puis tout le week-end à Florac pour ces rencontres du pastoralisme. Marché de producteurs samedi matin, table ronde et conférences l'après-midi à l'Institut Agro. Concert traditionnel samedi soir à la Jeunette verte et visite de ferme dimanche matin. Toutes les animations sont gratuites. Programme complet sur cos-e-cévennes.fr. Autre rendez-vous culturel avec la saison culturelle de Langogne-Otalier qui s'ouvre samedi avec le spectacle Au Baquet. Rendez-vous à 17h à l'école Jeanne d'Arc pour ce premier rendez-vous proposé par les Fadarelles, signé par le collectif Maison Courbe. Sur ce spectacle, on retrouve Olivier Hall des Fadarelles.
2: Le spectacle Au Baquet par le collectif Maison Courbe, c'est un spectacle de cirque et danse pour l'espace public. Deux artistes circassiens qui vont évoluer, ils s'appellent Parpin et Moellon, et c'est un spectacle bourré d'humour, en déambulation, à partir de 7 ans. Moi, c'est un de mes gros coups de cœur, je l'ai vu deux fois l'année dernière, j'ai vraiment adoré ce spectacle, un humour burlesque et en même temps des performances circassiennes super. Et ce spectacle sera suivi par, à 18h15, la présentation de la saison culturelle de la ville de Langogne et des Fadarelles, en présence des scènes croisées avec qui nous faisons des spectacles en copartenariat. Et un petit temps convivial avec un petit apéro dînatoire vous sera proposé à l'issue de cette présentation de saison.
1: D'une durée d'une heure, il est ouvert dès 7 ans au tarif unique de 6 euros. Les rendez-vous sportifs de ce week-end avec handball, les seniors masculins du MGC qui reçoivent samedi à 20h30 le handball club de Lyon à la Vernède. Les féminines, elles, se déplaceront à Aramon. En football, ces week-ends de Coupe de France, l'Avenir Foot Lozère reçoit samedi l'SM 34 et le NL Brioude. Enfin, d'après nos confrères de Midi Libre, Mende pourrait accueillir une étape du Tour de France. Elle pourrait partir de la Drôme le samedi 17 juillet pour une arrivée Montégalabert. Pour terminer ce journal, une marche pour le climat, le vivant, la paix et la justice sociale est organisée samedi à 10h, place Urbain 5 à Mende. Le collectif citoyen Résistance Joyeuse répond à l'appel national à se mobiliser, comme des centaines d'autres villes en France. Il met en avant les conséquences du dérèglement climatique, plus de 7300 morts de la canicule cet été en France, des incendies, des pertes agricoles et une biodiversité qui s'effondre. Les organisateurs réclament un plan d'urgence pour faire face à la chaleur, un plan d'adaptation avec notamment le rétablissement du fonds vert et un plan d'atténuation avec la fin des subventions aux énergies fossiles.
3: Bonjour, la météo du jour avec encore et toujours cet anticyclone au-dessus de nos têtes. Si les températures restent hautes avec environ 15 degrés ce matin, le ciel sera tout de même légèrement voilé. Dans l'après-midi, le mercure reste haut, très haut, 29 degrés à Mende, 28 à Villefort et même 30 degrés pour Lacanorgue. Un temps similaire attendu encore jusqu'à dimanche.

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1: Arthur Ponchelet est de retour pour le journal.
2: Et cette question à la une ce matin, faut-il réguler l'intelligence artificielle? Des grands noms du secteur américain le réclament. Ils l'ont d'ailleurs dit hier au Conseil de sécurité de l'ONU. L'Australie, elle, enquête après le piratage d'un site gouvernemental par OpenAI. Et dans ce journal, on s'intéresse à la place de la Chine dans la course à l'IA, alors que Xi Jinping est en visite d'État aux États-Unis. On l'entendra face aux géants américains. Les entreprises chinoises accélèrent le développement de leur technologie. La une, c'est aussi la suite de l'Assemblée Générale de l'ONU où le chef de l'armée soudanaise n'a toujours pas eu de visa pour New York. La visite du pape à partir de demain en France. Un juge qui ordonne à la Maison-Blanche de rétablir l'accès à CNN, MS Now et Politico. Et puis Rachida Dati devant les juges. L'ancienne eurodéputée comparaît toujours pour corruption et trafic d'influence.
1: L'évolution actuelle de l'intelligence artificielle nécessite une attention extrême.
2: Ces mots, ce sont ceux de Sam Altman, le patron d'OpenAI devant le Conseil de sécurité de l'ONU. Avec d'autres grands patrons du secteur, il est venu plaider pour plus de régulation de l'IA, un cadre réglementaire mondial pour mieux encadrer ces technologies et leurs dérives. Des dérives qui se multiplient. Avec un nouvel exemple, dévoilé hier aux Nations Unies, le Premier ministre australien affirme qu'OpenAI a piraté plusieurs sites de son gouvernement en juin dernier, notamment celui de la sécurité sociale. Inacceptable, dit Anthony Albanese. RFI Sydney, Grégory Pless.
3: Certes, la société OpenAI s'est elle-même dénoncée au gouvernement australien pour le piratage commis par un agent IA qui aurait échappé à son contrôle d'un site lié à la sécurité sociale australienne. Mais elle ne l'a signalé que 3 mois après les faits, et ça n'a pas du tout plu à Anthony Albanese, le Premier ministre australien.
4: Cette situation est évidemment inacceptable, et aujourd'hui je me suis entretenu avec le PDG d'OpenAI, Sam Altman, pour lui faire part de l'extrême préoccupation de l'Australie, mais aussi de ma déception, car cette entreprise a pris beaucoup trop de temps pour informer le gouvernement à propos de cet incident.
3: Selon OpenAI, l'incident résulterait de l'entraînement d'un agent IA qui, pour tenter de répondre à des questions sur les dépenses de santé publique en Australie, a pénétré plusieurs sites du gouvernement, parmi lesquels celui de Medicare. Celui-ci n'aurait toutefois accédé qu'à des données statistiques, dont certaines ne sont pas accessibles au public, mais pas à des informations concernant des patients. L'Australie a quant à elle chargé ses services de renseignement électronique de mener une enquête approfondie sur cette intrusion et mis en place un groupe de travail sur les menaces cyber posées par l'intelligence artificielle. Grégory Pless, Sydney. RFI.
2: L'intelligence artificielle inquiète donc un peu partout autour de la planète. Elle doit aussi être largement évoquée lors de la visite d'État de Xi Jinping aux États-Unis. Le président chinois est arrivé tout à l'heure à Washington, accueilli en grande pompe dès sa descente d'avion par Donald Trump en personne. Nous devons être des partenaires plutôt que des rivaux, a lancé Xi Jinping. Sur le plan commercial, les deux pays ont d'ores et déjà acté la prolongation de la trêve, au moins jusqu'au 10 janvier. Il y a les questions commerciales, il y a donc aussi celle qui entoure l'intelligence artificielle. Et c'est notre dossier ce matin. Bonjour Cléa Broadhurst.
5: Bonjour Arthur, bonjour à tous.
2: En ligne avec nous de Pékin, l'IA, c'est l'un des nombreux sujets de rivalité entre les deux puissances. Côté américain, il y a OpenAI ou encore Anthropic. Côté chinois, il y a DeepSeek, véritable visage de l'IA chinoise. Mais Cléa, est-ce pour autant le seul poids lourd du secteur ?
5: Alors c'est vrai que son nom est en effet très en haut de la liste, mais le paysage est nettement plus large que ça. En Chine, on pense notamment aussi à Alibaba qui développe ses propres modèles, ainsi que l'ensemble des services informatiques requis pour tout faire tourner. Typiquement, les grands groupes en Chine qui gagnent de l'avance, eh bien tout simplement, pourquoi ? Parce qu'ils disposent des données, des utilisateurs, mais aussi des infrastructures. Donc c'est vrai que DeepSeek fait partie de la nouvelle génération d'entreprises qui se spécialisent dans les modèles en particulier, alors qu'une entreprise comme par exemple Huawei cherche davantage à résoudre un point crucial pour la Chine, c'est le problème des puces.
2: Et qu'est-ce qui a rendu DeepSeek si mémorable ?
5: Eh bien, ce qui fait qu'on le garde en tête, c'est le fait que l'entreprise ait montré que les Chinois pouvaient complètement rivaliser avec les meilleurs modèles américains. Par là, on entend au niveau du raisonnement et de la programmation, et ce, malgré l'accès limité aux puces les plus puissantes. Ce que ça a surtout permis de faire, c'est de mettre sous le feu des projecteurs les progrès chinois. Alibaba, grâce à Quen, par exemple, accompagne vraiment les développeurs. Et puis, la Chine met le paquet sur les modèles ouverts, c'est-à-dire un modèle que n'importe qui, que ce soit des entreprises ou des particuliers, peut reprendre et adapter à ses propres besoins. Et souvent, eh bien, ça coûte moins cher. Et c'est ça qui permet de gagner en popularité auprès des utilisateurs étrangers.
2: Et est-ce que cela signifie pour autant, Cléa, que la Chine a rattrapé les États-Unis ?
5: Alors non, pas encore tout à fait. Les Américains ont toujours une longueur d'avance en ce qui concerne la performance et bien sûr les puces qui permettent de s'entraîner. Mais c'est vrai que la Chine, elle a pour elle d'aller très vite dans l'application, si vous voulez, dans l'utilisation concrète. On trouve de l'IA dans le quotidien des Chinois, puis dans les usines, les robots, les écoles, les hôpitaux, les services publics. Et c'est là qu'est sa force. La Chine ne cherche plus forcément à gagner la course du modèle ultime plutôt que de déployer à très très grande échelle.
2: Et quelle place dans tout ça là pour l'État chinois, Cléa ?
5: Alors c'est une place centrale. Pékin met de l'argent dans les infrastructures et pousse réellement tout le monde à utiliser l'intelligence artificielle. Le but au final, c'est que ces outils d'IA se retrouvent partout dans l'économie chinoise et surtout que Pékin ait moins besoin des technologies américaines. Et même si les deux pays commencent tout juste à discuter des risques qui sont liés au développement rapide de l'IA, aucun des deux ne veut réellement prendre d'engagement qui pourrait ralentir ses propres entreprises ni sa propre évolution. Donc c'est vrai qu'on parle beaucoup de sécurité en ce moment, mais la compétition, eh bien, elle est bel et bien présente.
2: Cléa Broders en ligne avec nous de Pékin pour notre dossier à retrouver sur notre site rfi.fr. On vient de l'entendre, donc il a beaucoup été question d'IA aux États-Unis. Le ballet des dirigeants aussi se poursuit à l'Assemblée générale de l'ONU. Volodymyr Zelensky a dénoncé la folie meurtrière de Vladimir Poutine en Ukraine. Le ministre russe des Affaires étrangères a promis, lui, qu'il n'y aurait aucune pause dans les combats. La présidente par intérim du Venezuela, Delcy Rodriguez, a de son côté promis que des élections seraient organisées dans son pays.
1: Il y a un dirigeant, en revanche, qui n'a pour l'instant pas pu s'exprimer à la tribune de l'ONU.
2: C'est le chef de l'armée soudanaise, Abdel Fattah al-Burhan. Il est également le président du Conseil souverain, mais il n'a pour l'heure pas de visa pour les États-Unis. Le Soudan est en proie, vous le savez, à la guerre, pire crise humanitaire au monde entre l'armée régulière et les forces de soutien rapide du général Hemeti. D'après des sources diplomatiques, Washington conditionne l'entrée du général al-Burhan aux États-Unis à l'acceptation d'une trêve au Soudan, une pratique qui est contraire au droit international. C'est ce que nous dit Romuald Sioura, chercheur à l'Institut des Relations internationales et stratégiques.
6: Selon les accords qui ont été passés entre les États-Unis et l'ONU à partir de 1945 et surtout 1947, et au regard du droit international, Washington ne peut refuser un visa à un représentant d'un État membre. Par contre, ce qui s'est passé essentiellement à partir des années 1980 avec Ronald Reagan, les États-Unis, en cas de soupçon que la venue de telle ou telle personnalité pourrait représenter un danger d'ordre national, oui, là, les États-Unis se sont donné le droit de refuser des visas. Le cas le plus frappant a été Ronald Reagan, donc dans les années 80, qui avait refusé son visa à Yasser Arafat. Mais même sous le prétexte d'un danger menaçant les États-Unis, cela demeure une violation du droit international par les États-Unis. Mais depuis maintenant une quarantaine d'années, c'est devenu monnaie courante et il n'y a rien d'étonnant à voir Donald Trump refuser à un chef d'État son visa pour entrer sur le sol des États-Unis.
2: Romuald Sioura avec Alexandra Branjon et Abdel Fattah al-Burhan n'est pas le seul dirigeant concerné. Les États-Unis ont aussi refusé d'octroyer un visa à Mahmoud Abbas, le président de l'autorité palestinienne. Une décision que le secrétaire général de l'ONU a dit regretter profondément. Un juge fédéral américain ordonne à la Maison-Blanche de rétablir immédiatement l'accès à CNN, MS Now et Politico, les trois médias bannis par l'administration Trump. D'après le tribunal, cette suppression des accréditations a probablement violé les droits constitutionnels des organisations. Nous sommes dans une situation de guerre totale. Ce sont les mots du vice-président du TPLF, le Front de Libération du Peuple du Tigré, à nos confrères de l'agence France-Presse. Le TPLF et ses alliés se battent en ce moment contre les forces fédérales éthiopiennes. Une reprise des combats qui fait craindre un nouveau conflit, 4 ans après la fin de la guerre au Tigré en Éthiopie.
1: Ce n'était pas arrivé depuis 18 ans.
2: Un pape sera demain en visite officielle en France. Une invitation conjointe de l'État et de l'UNESCO. Léon XIV sera d'abord à Paris, où son programme est chargé. Audience à l'Élysée, déambulation dans le quartier latin, veillée de prière au Stade de France, puis une messe en plein air, place de la Concorde. Le pape est ensuite attendu à Lourdes, puis à Metz. Au total, 4 jours et des dizaines de milliers de fidèles attendus. C'est son 5e déplacement depuis son élection. Marie Cazadobé, pourquoi a-t-il choisi la France ?
7: Si Léon XIV a accepté l'invitation de la France, et en partie pour pouvoir y aborder des questions géopolitiques. Le pays reste une puissance régionale, une puissance européenne. L'occasion pour le souverain pontife d'évoquer le Proche-Orient, la guerre en Ukraine ou encore la défense du multilatéralisme. En sachant que le Vatican partage avec les autorités françaises des positions communes. Autre avantage de la France, elle compte des institutions internationales. François Mabi dirige l'Observatoire géopolitique du religieux.
8: Le pape a un intérêt évident pour le dialogue entre les civilisations. Et donc, venir en France, c'est également aller à l'UNESCO et délivrer un discours sur ce sujet. Et puis, la France, c'est également un pays qui a été marqué par le conflit franco-allemand à plusieurs reprises. Et aller à Metz, c'est avoir la possibilité de délivrer un discours sur la sécurité européenne, mais également sur le rapprochement entre les adversaires d'hier.
7: Si les autres thèmes de cette visite, les scandales sexuels dans l'Église, l'accueil des migrants, le dialogue avec la jeunesse, ont déjà été abordés lors de son voyage en Espagne en juin dernier, Léon XIV pourra en France délivrer des messages spécifiques. Dans un pays où les baptêmes de jeunes adultes connaissent une forte hausse et où une commission indépendante a remis en 2021 un rapport particulièrement exhaustif sur les crimes commis au sein de l'Église.
2: Marie Cazadobé, Léon XIV attire aussi les candidats à la présidentielle en France. Marine Le Pen, Édouard Philippe ou encore Gabriel Attal assisteront à la messe samedi, place de la Concorde, contrairement au président Emmanuel Macron, qui lui ne prendra part à aucune des messes de Léon XIV. L'actualité politique en France est le tout premier débat télévisé des candidats à la primaire de la gauche. Aurèle Effy hier soir, Olivier Faure, Raphaël Glucksmann, Ségolène Royal, Jérôme Guedj et Emmanuel Morel. Le premier tour de cette primaire doit se tenir les 9 et 10 octobre prochains.
1: Elle est toujours devant la justice, accusée de corruption et de trafic d'influence.
2: Le procès de Rachida Dati se poursuit. L'ancienne eurodéputée et ministre a perçu 900 000 euros d'honoraires du groupe automobile Renault-Nissan. En échange, le parquet la soupçonne d'avoir porté les intérêts de l'entreprise devant le Parlement européen. Des accusations qu'elle réfute et elle a à nouveau tenté de se défendre hier à la barre dans une très longue et plutôt décousue journée d'audience. Tanita Fallet.
9: Oui, Rachida Dati a travaillé comme avocate pour Renault-Nissan. Oui, elle était eurodéputée, mais non, elle ne s'est jamais mise en situation de conflit d'intérêts. Droite et statique, elle ne se démonte pas face aux questions du parquet qui tente de la mettre en difficulté. Vous avez un sentiment ? Moi, j'ai la loi, lâche-t-elle au procureur financier. La prévenue persiste et signe, elle a toujours tout fait dans les règles, mais elle ne parvient pas à dire avec précision quel était son rôle dans les négociations pour la construction d'une méga-usine à Tanger, ou encore comment elle a conseillé le groupe sur l'Iran. Lorsque ces éléments plus techniques sont évoqués, Rachida Dati s'emballe, elle parle si vite que la présidente doit lui demander de ralentir. Autre point sur lequel elle a du mal à se justifier, son calendrier. Pourquoi ces rendez-vous au Maroc pour le compte de Renault-Nissan ne figurent pas dans ses agendas ? Comment a-t-elle cumulé ses mandats publics avec ses activités d'avocate ? Là, elle apporte des réponses lacunaires qui ne permettent toujours pas de comprendre clairement quel contrat l'a relié à Renault-Nissan.
2: Et puis Andréane, les Parisiens étaient-ils d'irréductibles Gaulois ? Pour la toute première fois, des archéologues ont redécouvert un pan de mur dont l'origine remonte à l'occupation gauloise de la ville. À l'époque, Paris n'était pas Paris, mais Lutèce. Et la suite, c'est Hauteville-Moriamé qui nous la raconte.
7: Berceau de la ville de Paris, l'île de la Cité est étudiée de près par les archéologues. Avant donc que des travaux soient réalisés à l'hôpital de l'Hôtel-Dieu, des fouilles préventives ont été organisées cette année. Fouilles qui ont déjà permis, et sans surprise, de retrouver des vestiges des époques antiques et médiévales. Mais pas seulement, car en dessous, il y avait aussi
10: un mur qui est constitué à la fois de blocs de pierre et d'un poutrage interne en bois, qui est tout à fait caractéristique des murs de la fin de l'époque gauloise.
7: Dorothée Chaoui-Derieux, conservatrice du patrimoine au ministère de la Culture.
10: On a découvert beaucoup de fragments d'amphores, on a un fer de lance de tradition gauloise. Voilà, on a tout un tas de faisceaux qui nous permettent aujourd'hui d'émettre l'hypothèse qu'on serait peut-être sur le mur de l'oppidum des Parisiens, tel qu'il est cité par Jules César dans la guerre des Gaules. Oppidum, c'est une place forte, c'est un peu une capitale pour un peuple gaulois.
7: Jusqu'ici, il n'avait jamais été possible d'établir avec certitude l'endroit où était installée la cité, alors contrôlée par les Gaulois.
10: Il a fallu un mois pour qu'on se mette tous à se dire, mais peut-être qu'on est bien sur ce mur que les archéologues parisiens recherchent depuis...
11: Bonjour, la météo du jour avec encore et toujours cet anticyclone au-dessus de nos têtes. Si les températures restent hautes avec environ 15 degrés ce matin, le ciel sera tout de même légèrement voilé. Dans l'après-midi, le mercure reste haut, très haut, 29 degrés à Mende, 28 à Villefort et même 30 degrés pour Lacanourgue. Un temps similaire attendu encore jusqu'à dimanche.

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1: Bonjour et bienvenue dans vos informations locales de ce jeudi 24 septembre avec au sommaire aujourd'hui l'élection du conseil municipal des jeunes de Marvejols, l'ouverture de la saison culturelle de Langogne Hôtelier et les rencontres du pastoralisme qui se tiennent ce week-end à Florac. Mais on ouvre ce journal avec la journée mondiale d'Alzheimer qui a lieu aujourd'hui. Et à cette occasion, l'association France Alzheimer Lozère organise une après-midi festive à Marvejols avec un groupe folklorique de 14h à 16h, puis un goûter offert. Ça se déroule à la salle polyvalente. On reste sur Marvejols avec l'élection du nouveau conseil municipal des jeunes qui a lieu samedi de 10h à 17h en mairie. 19 candidats du CM1 à la seconde se présentent pour 14 sièges avec un mandat de 3 ans. Sont invités à voter les jeunes du CM1 à la seconde qui habitent Marvejols où ils sont scolarisés. Ils peuvent aussi assister au dépouillement et à la proclamation des résultats. Le conseil municipal des jeunes reconduit par l'équipe municipale permet aux jeunes élus de proposer des projets d'intérêt général, par exemple pour améliorer le cadre de vie, d'échanger avec les élus et de participer au temps fort de la vie locale. Les affiches des candidats sont visibles dans toute la ville pour que chacun puisse découvrir leurs idées. Toutes les informations sont sur le site de la mairie de Marvejols. On va du côté de Florac qui se transforme en capitale du pastoralisme. L'entente interdépartementale des Cosses et des Cévennes et le Parc national des Cévennes organisent de demain à dimanche les rencontres du pastoralisme dans le cadre de l'année internationale des parcours et des éleveurs pastoraux décrétée par l'ONU. Marché de producteurs, conférences, spectacles, visites de fermes. 3 jours gratuits pour découvrir, échanger et comprendre les enjeux de cette activité qui façonne le territoire depuis des millénaires. Ségolène Dubois, directrice de l'entente interdépartementale d'Écosse et des Cévennes.
2: L'idée, c'est de ne pas être dans un événement passéiste ou folkloriste, quand bien même il a généré un patrimoine et un héritage qui est vraiment matériel, immatériel, enfin qui est conséquent. C'est vraiment de se tourner vers l'avenir et de se poser la question de quels sont les enjeux auxquels ces pratiques sont confrontées aujourd'hui. C'était le souhait des éleveurs, des éleveuses qu'on a rencontrés en amont des rencontres. On a vraiment posé la question de leurs besoins et effectivement, ils nous ont dit, vu tout ce qui se passe en ce moment, donc les problématiques de changement climatique, de transmission des fermes, de marché, de prédation, on n'a pas trop le cœur à faire la fête en fait, mais on aimerait pouvoir exposer au grand public, aux gens plus ou moins avertis en fait, quelles sont les questions, les difficultés qui nous concernent aujourd'hui et comment collectivement on peut se mobiliser pour assurer un avenir à cette filière.
1: Ces rencontres, ce sera aussi l'occasion d'ouvrir la saison culturelle de Florac. Vendredi soir, la Jeunette Verte propose un spectacle en plein air pensé en écho direct à cette thématique. Sébastien Kuhn, programmateur de la salle, nous en dit plus.
3: La Jeunette Verte, on démarre notre saison, on fait notre ouverture de saison en lien avec ces rencontres du pastoralisme. Donc du coup, avec un spectacle qu'on a co-choisi avec l'entente interdépartementale Cosses et Cévennes et le Parc national des Cévennes, qui s'appelle « Élevage par les animaux de la compagnie ». C'est un spectacle de théâtre musical en plein air. C'est donc une compagnie qui joue en rue, une compagnie qui vient du Jura. Et il se trouve que c'est un spectacle dans lequel se mêlent habilement la musique et le théâtre. Et c'est l'histoire d'une ferme qui a brûlé et qui va parler de la vie agricole, de l'histoire notamment des ressources agricoles, aussi de la transmission. Voilà, on y trouve des animaux musiciens, des animaux acteurs. Enfin voilà, c'est une pièce de théâtre très vivante avec de la musique en live. Et c'est un spectacle qui se termine par un bal trad à la fin, parce qu'on n'est que sur un registre musical traditionnel. Voilà, c'est drôle, c'est touchant, c'est très dynamique. Et donc ça joue en extérieur au théâtre de plein air, au Parc Arnal, avec un repli à la Jeunette Verte en cas de pluie.
1: Rendez-vous donc vendredi à 19h au Parc Arnal pour ce spectacle d'ouverture, puis tout le week-end à Florac pour ces rencontres du pastoralisme. Marché de producteurs samedi matin, table ronde et conférences l'après-midi à l'Institut Agro. Concert traditionnel samedi soir à la Jeunette Verte et visite de ferme dimanche matin. Toutes les animations sont gratuites. Programme complet sur cos-e-c.

0: ardennes.fr. Autre rendez-vous culturel avec la saison culturelle de Langogne-Hautalier qui s'ouvre samedi avec le spectacle Au Baquet. Rendez-vous à 17h à l'école Jeanne d'Arc pour ce premier rendez-vous proposé par les Fadarelles, signé par le collectif Maison Courbe. Sur ce spectacle, on retrouve Olivier Hall des Fadarelles.
1: Le spectacle Au Baquet par le collectif Maison Courbe, c'est un spectacle de cirque et danse pour l'espace public. Deux artistes circassiens qui vont évoluer, ils s'appellent Parpin et Moellon, et c'est un spectacle bourré d'humour, en déambulation, à partir de 7 ans. Moi, c'est un de mes gros coups de cœur, je l'ai vu deux fois l'année dernière, j'ai vraiment adoré ce spectacle, un humour burlesque et en même temps des performances circassiennes super. Et ce spectacle sera suivi par, à 18h15, la présentation de la saison culturelle de la ville de Langogne et des Fadarelles, en présence des scènes croisées avec qui nous faisons des spectacles en copartenariat. Et un petit temps convivial avec un petit apéro dînatoire vous sera proposé à l'issue de cette présentation de saison.
0: D'une durée d'une heure, il est ouvert dès 7 ans au tarif unique de 6 euros. Les rendez-vous sportifs de ce week-end avec handball, les seniors masculins du MGC qui reçoivent samedi à 20h30 le handball club de Lyon à la Vernède. Les féminines, elles, se déplaceront à Aramon. En football, ces week-ends de Coupe de France, l'Avenir Foot Lozère reçoit samedi la SM 34 et le NL Brioude. Enfin, d'après nos confrères de Midi Libre, Mende pourrait accueillir une étape du Tour de France. Elle pourrait partir de la Drôme le samedi 17 juillet pour une arrivée Montée-Jalabert. Pour terminer ce journal, une marche pour le climat, le vivant, la paix et la justice sociale est organisée samedi à 10h, place Urbain 5 à Mende. Le collectif citoyen Résistance Joyeuse répond à l'appel national à se mobiliser, comme des centaines d'autres villes en France. Il met en avant les conséquences du dérèglement climatique, plus de 7300 morts de la canicule cet été en France, des incendies, des pertes agricoles et une biodiversité qui s'effondre. Les organisateurs réclament un plan d'urgence pour faire face à la chaleur, un plan d'adaptation avec notamment le rétablissement du fonds vert et un plan d'atténuation avec la fin des subventions aux énergies fossiles. 48 FM. 48 FM.

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2: Bonjour à toutes et à tous. Aujourd'hui, nous parlons d'un sujet de santé qui concerne de nombreuses personnes sans qu'elles le sachent forcément, l'insuffisance cardiaque. Et à l'occasion d'une campagne de dépistage organisée par la communauté professionnelle territoriale de santé entre Causses et Aubrac, du 22 au 29 septembre au laboratoire InnoVigène Bio de Mende, nous recevons une infirmière libérale, Élodie Morin, présidente de la CPTS, et une biologiste médicale, Cécile Bergougnon, vice-présidente de la CPTS. Bonjour à vous deux.
3: Bonjour.
2: Alors, on parle d'insuffisance cardiaque. Peut-être on peut commencer par définir ce que c'est. Qu'est-ce que l'insuffisance cardiaque ?
3: Donc, bonjour à tous. Effectivement, une semaine de sensibilisation va être menée pour évoquer l'insuffisance cardiaque, qui est une maladie que je rencontre fréquemment dans mon exercice et qui pourtant est très mal connue des patients et de leur entourage. Quand on entend insuffisance cardiaque, beaucoup de personnes pensent que le cœur va s'arrêter. Pourtant, ce n'est pas exactement cela. Pouvez-vous nous expliquer simplement ?
4: Bien sûr, l'insuffisance cardiaque signifie que le cœur ne parvient plus à pomper le sang suffisamment efficacement pour répondre aux besoins de l'organisme. Cela ne veut pas dire que le cœur s'arrête, mais qu'il travaille moins bien. Les organes et les muscles reçoivent alors moins d'oxygène et le corps a tendance à retenir davantage d'eau et de sel. Cette situation peut s'installer progressivement, parfois sur plusieurs années.
3: Et est-ce une maladie fréquente ?
4: Oui, très fréquente. Plus que ce qu'on croit d'ailleurs. En France, on estime qu'environ 1,4 million de personnes vivent avec une insuffisance cardiaque, soit près de 2,6% de la population adulte. Plus de 180 000 hospitalisations sont liées chaque année à cette maladie. Le problème est que beaucoup de personnes attribuent les premiers symptômes à l'âge, à la fatigue ou à une simple prise de poids. Résultat, le diagnostic est souvent retardé.
3: Je ne suis pas surprise en fait, mais quelles sont les personnes les plus sujettes à l'insuffisance cardiaque ?
4: Tout le monde peut être concerné, mais certains facteurs augmentent le risque. L'âge d'abord, l'hypertension artérielle, le diabète, l'excès de poids, le tabagisme, les antécédents d'infarctus, certaines maladies des valves cardiaques, certains troubles du rythme cardiaque. Et plus on cumule ces facteurs, plus il est important d'être attentif aux symptômes.
3: Quels sont les symptômes qui doivent faire penser à une insuffisance cardiaque ?
4: Il existe plusieurs signes particulièrement importants. D'abord, l'essoufflement. Une personne qui montait facilement un escalier peut progressivement devoir s'arrêter pour reprendre son souffle. Ensuite, la fatigue inhabituelle. On se sent moins énergique pour les activités quotidiennes. On observe aussi souvent des chevilles ou des jambes qui gonflent, une prise de poids rapide de quelques kilos en quelques jours, un essoufflement lorsqu'on s'allonge ou des réveils nocturnes avec une sensation de manque d'air. Ces symptômes méritent d'être signalés à son médecin.
3: Je remarque ces signes auprès de mes patients. Par exemple, une personne qui avait l'habitude de monter sans difficulté la côte qui mène à son domicile ou de faire ses courses va commencer à devoir s'arrêter plusieurs fois pour reprendre son souffle. Un retraité qui entretenait facilement son jardin va remarquer qu'il était soufflé après quelques coups de bêche ou après avoir porté un arrosoir. Une personne qui aime se promener sur les chemins autour du Causses ou de l'Aubrac va constater qu'elle marche moins vite ou qu'elle doit faire davantage de pauses. Ces changements arrivent parfois progressivement et passent inaperçus. J'entends souvent « je vieillis, c'est normal ». Or, ce n'est pas forcément l'âge. Cela peut être le signe d'un cœur qui peine à faire son travail.
4: C'est exactement ça, Élodie. Un des signes les plus importants est le gonflement des jambes. Si on s'aperçoit qu'on a pris 2 ou 3 kilos en quelques jours sans avoir changé son alimentation, ou bien si les chaussures habituelles deviennent plus serrées, surtout en fin de journée.
3: Oui, si je remarque que les chaussettes ont laissé une marque autour des jambes, ça peut être dû à une accumulation d'eau liée à l'insuffisance cardiaque ?
4: Oui, c'est un très bon indice. Il y a aussi l'essoufflement nocturne.
3: Certaines de mes patients doivent mettre 2 ou 3 oreillers sur leur tête pour arriver à respirer confortablement pendant la nuit. D'autres se réveillent au milieu de la nuit avec l'impression de manquer d'air et doivent s'asseoir quelques minutes au bord du lit avant que cela ne passe. Là encore, il ne faut pas banaliser ces symptômes, d'où l'importance de se faire dépister tôt.
4: Tu as raison, Élodie. Plus l'insuffisance cardiaque est diagnostiquée précocement, mieux elle peut être prise en charge. Les traitements actuels sont très efficaces pour diminuer les symptômes, améliorer la qualité de vie, réduire les hospitalisations et prolonger l'espérance de vie.
3: Cette maladie progresse en silence et les symptômes sont souvent attribués à l'âge ou à d'autres problèmes de santé. Il est très important de se faire dépister. Et donc, pendant cette campagne du 22 au 29 septembre, que va-t-il se passer concrètement ?
4: Eh bien, nous allons proposer aux patients qui le souhaitent de venir nous rencontrer pour évoquer les symptômes éventuels. Si nous en retrouvons certains, nous allons alors proposer de doser un marqueur sanguin appelé le NT-proBNP. Lorsque le cœur est en difficulté, il produit davantage de cette substance. Un taux élevé peut faire suspecter une insuffisance cardiaque. Nous conseillerons alors à ces patients de consulter leur médecin habituel pour poursuivre les investigations. Le test est rapide, peu contraignant et permet d'identifier des personnes qui auraient intérêt à être explorées davantage.
3: On hésite souvent à se faire dépister et on se dit « j'ai juste un peu de souffle en moins ». Quels sont les risques à ne rien faire ?
4: L'insuffisance cardiaque est une maladie sérieuse. Sans prise en charge, elle peut entraîner une aggravation progressive de l'essoufflement, une fatigue croissante, des hospitalisations répétées pour des problèmes cardiovasculaires, une perte d'autonomie dans les gestes du quotidien, des complications rénales et une diminution de l'espérance de vie. L'objectif n'est pas d'inquiéter tout le monde, mais de rappeler que plus la maladie est prise en charge tôt, plus les résultats sont favorables. C'est ça qui est important.
3: Et existe-t-il des traitements efficaces ?
4: Oui, et les progrès réalisés ces dernières années sont considérables. Selon les situations, le médecin peut prescrire des médicaments aidant le cœur à fonctionner plus efficacement, des traitements facilitant l'élimination de l'eau accumulée et des médicaments protégeant le cœur sur le plus long terme. Dans certains cas particuliers, des dispositifs cardiaques ou d'autres traitements spécialisés peuvent être proposés. Beaucoup de patients vivent aujourd'hui de nombreuses années avec une insuffisance cardiaque bien contrôlée.
3: Je constate effectivement que beaucoup de mes patients qui ont reçu un traitement ont retrouvé une meilleure qualité de vie. Ils reprennent le goût aux promenades, aux activités associatives, au jardinage, à s'occuper de leurs petits-enfants. Ce n'est pas une fatalité, on peut traiter. Je crois aussi qu'il est important de prendre soin de soi.
4: Oui, tout à fait. Il existe plusieurs mesures simples mais très efficaces dans la mesure du possible. Surveiller sa tension artérielle, arrêter le tabac, maintenir un poids raisonnable, pratiquer une activité physique régulière adaptée à ses capacités, limiter les excès de sel, contrôler son diabète et son cholestérol et surtout consulter son médecin en cas d'essoufflement inhabituel ou de gonflement des jambes. La prévention commence souvent par ses habitudes du quotidien.
3: L'essoufflement n'est pas toujours une conséquence normale de l'âge. Si vous vous reconnaissez dans les symptômes dont nous venons de parler et si vous présentez plusieurs facteurs de risque cardiovasculaire, n'hésitez pas à profiter de la campagne de dépistage organisée par la CPTS entre Causse et Aubrac. Du 22 au 29 septembre, que vous habitiez Mende ou ailleurs en Lozère, rendez-vous à la Maison de Santé de Mende, 1 avenue Victor Hugo, au laboratoire Innovigène Bio pour participer à cette action de prévention. Vous n'aurez rien à payer. Les professionnels de la CPTS vous accueilleront pour vous informer et dépister une éventuelle insuffisance cardiaque. Prendre soin de son cœur, c'est préserver sa qualité de vie et son autonomie.
2: Eh bien, merci à toutes les deux pour ces explications très claires. Nous avons la chance de vivre dans un territoire où il fait bon se promener et préserver son cœur est bien entendu primordial. Alors, nous rappelons que la campagne de dépistage de l'insuffisance cardiaque se déroulera du 22 au 29 septembre, sauf le samedi et le dimanche, sans rendez-vous au laboratoire Innovigène Bio de Mende dans le cadre d'une action coordonnée par la CPTS entre Causse et Aubrac. Prenez soin de vous et à bientôt sur notre antenne.
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2: Merci de rester avec nous à l'écoute de RFI. Il est midi à Paris, 10h en temps universel. Le journal, c'est avec vous, Charlotte de Rouen, bonjour.
3: Bonjour Caroline, bonjour à tous. L'intelligence artificielle d'OpenAI a infiltré un site du gouvernement australien, un incident qui pose une nouvelle fois la question de la puissance des outils d'IA et des mesures de sécurité pour les contrôler, alors que les géants du secteur étaient invités à s'exprimer hier à l'ONU. La Cour pénale internationale redoute de nouvelles mesures américaines pour entraver le travail que mènent ces magistrats. 13 d'entre eux ont déjà été placés sous sanction par l'administration Trump. Vous entendrez le témoignage de l'une de ces juges sanctionnés. Et puis le prix de l'essence scruté un petit peu partout dans le monde, surtout en Europe. Après un léger recul, le baril est repassé au-dessus des $100. Nous allons ralentir autant que nécessaire pour nous assurer que l'IA est sûre, voilà ce qu'a déclaré hier le patron d'Anthropic, l'un des géants du secteur devant le Conseil de sécurité des Nations Unies. Depuis le début de l'été, Anthropic et OpenAI ont rapporté plusieurs incidents liés à leurs modèles les plus avancés des IA qui se sont écartés des objectifs fixés par leurs développeurs, qui ont triché, cherché à mentir ou encore à dissimuler leurs actions. Dernier exemple en date, l'intelligence artificielle d'OpenAI qui a infiltré un site du gouvernement australien, un incident rendu public la nuit dernière, est qualifié d'inacceptable par le Premier ministre. L'Inde avait beaucoup misé sur les nouvelles technologies. Alors, comment le secteur réagit-il à ces appels à ralentir la recherche sur l'IA ? Élément de réponse avec Abdullah Erali.
4: C'est une course géopolitique vers le bas.
5: Autrement dit, les États se disputent la première place, quitte à négliger la sécurité. Alors, pourquoi les géants américains demandent-ils de ralentir ? Un calcul selon Rohit Agrawal, entrepreneur indien qui utilise des modèles d'IA payants comme libres de droit, dit open source.
6: De plus en plus d'entreprises adoptent des modèles open source, ce qui pèse directement sur les revenus de ces laboratoires. Je pense donc qu'il y a beaucoup de propagande de leur part pour que les modèles open source soient réglementés.
5: Cela dit, la tech indienne reconnaît que le danger est réel. Ces outils peuvent servir à attaquer des systèmes vitaux comme les réseaux de paiement, mais pas question pour autant de freiner l'innovation indienne. Nikhil Parwa, directeur de Medianama, un site spécialisé dans le numérique.
7: Il est important que ça ne bride pas l'Inde dans le développement de ses propres modèles. Le monde de l'IA ne peut pas être dominé uniquement par les États-Unis et la Chine.
5: L'Inde a validé plus d'un milliard de dollars pour son programme India AI, objectif construire ses propres ordinateurs géants et garantir son indépendance numérique. Abdullah Erali, New Delhi, RFI.
3: Un juge aux États-Unis a ordonné de rétablir l'accès à la Maison-Blanche pour les 3 médias qui en avaient été chassés par Donald Trump. Le président américain avait annoncé en fin de semaine dernière bloquer les accréditations des chaînes CNN, MS Now et du média en ligne Politico, des médias qui avaient saisi la justice pour dénoncer une atteinte à la liberté de la presse. Le juge fédéral qui a statué sur cette affaire a estimé que la procédure n'avait pas été respectée, mais le dossier devra encore être jugé plus tard sur le fond. Le président américain qui s'en est pris également au juge de la CPI, la Cour pénale internationale à laquelle son administration s'attaque depuis qu'elle a lancé des mandats d'arrêt contre le premier ministre israélien Benjamin Netanyahou et son ancien ministre de la Défense Yoav Gallant pour crimes contre l'humanité et crimes de guerre à Gaza. Les magistrats de la Cour pénale internationale redoutent dans les prochains jours de nouvelles sanctions américaines qui frapperait son fonctionnement. Aujourd'hui, 13 magistrats de la Cour sont déjà sous sanction. L'une de ces juges était de passage à Paris, où elle a été reçue à l'Assemblée nationale. Nicolas Falaise y était pour RFI.
8: Voir son nom inscrit sur une liste de hors-la-loi, lorsqu'on a consacré sa vie au droit, devrait tout de même choquer.
9: Cela fait presque 10 ans que Ren Alapini-Gansou est juge à la Cour pénale internationale. L'année dernière, la juriste béninoise a vu sa vie changer pour cause de sanctions imposées par les États-Unis de Donald Trump jusque dans sa vie quotidienne.
8: On ne peut plus utiliser de carte de crédit, on ne peut plus voyager. Nous sommes partis à l'ère de la préhistoire. Donc, il ne nous reste que vraiment à user de troc. Depuis ces événements, je fais attention. Parfois, j'ai peur pour ma personne. J'ai surtout peur pour ma famille.
9: Ren Alapini-Gansou a par ailleurs été condamné à 15 ans de prison par contumace en Russie, réponse de Moscou au mandat d'arrêt de la CPI visant Vladimir Poutine. Ces jours-ci, la Cour s'attend à de nouvelles mesures punitives venues de Washington. Pourtant, la juge se dit optimiste. Ce qui nous arrive n'arrive qu'aux gens épris de justice, dit-elle, avant d'ajouter.
8: Il faut rester fidèle à son serment. Et c'est ce que j'ai fait tout le temps. Je suis restée à dire le droit. Et rien que le droit.
9: La balle est dans le camp des États, conclut Ren Alapini-Gansou, des États qui doivent agir pour défendre la justice internationale.
3: Le Pakistan a frappé plusieurs provinces d'Afghanistan ce jeudi, notamment la ville de Kandahar, où vit le chef suprême des talibans. 4 personnes ont perdu la vie, selon les autorités talibanes, qui promettent de répondre à cette agression. Ce qui fait craindre une nouvelle intensification du conflit entre les deux voisins. Le Pakistan, de son côté, affirme avoir mené des frappes précises et proportionnées. C'est devenu le sujet numéro un des consommateurs partout dans le monde, le prix des carburants. En Allemagne, la colère des automobilistes gronde, même si Berlin a décidé en fin de semaine dernière de baisser à nouveau pour quelques semaines les taxes sur l'essence, Pascal Thibault.
10: Vous vous êtes déjà demandé pourquoi les carburants sont si chers? Parce que les partis établis veulent vous extorquer votre argent.
11: La coprésidente de l'AFD, il y a quelques jours, durant la campagne électorale, le parti d'extrême droite a mis les prix élevés des carburants en avant pour critiquer le gouvernement Merz. 36 heures avant l'ouverture des bureaux de vote dimanche, Berlin annonçait une baisse des taxes sur l'essence de 17 centimes par litre. Marita Dresen habite dans un petit village en Rhénanie-du-Nord-Westphalie. Elle se rend au travail dans un EHPAD à 30 km de là tous les jours en voiture. Chaque plein lui coûte aujourd'hui 40 à 50 euros de plus et elle doit faire attention à ses autres dépenses. La baisse des taxes prévues pour 3 mois à compter du 1er octobre ne la convainc pas.
12: Je trouve que ça n'apporte pas grand-chose. Tout le monde en profite pareillement. Ça serait mieux si ceux qui ont des difficultés recevaient une aide directe, mais pas les plus riches.
11: Une baisse similaire avait été décidée au printemps par le gouvernement allemand. Déjà, les experts dénonçaient une mesure coûteuse, pas forcément répercutée complètement sur les prix par les sociétés pétrolières et qui profitait également aux plus aisés. Le gouvernement allemand veut également introduire au plus tard au 1er janvier prochain un plafonnement du prix du carburant sur le modèle du Luxembourg ou de la Belgique. Pascal Thibault, Berlin RFI.
3: La Grèce appelle le Royaume-Uni à faire preuve de courage et de volonté politique pour régler la question de la restitution des frises du Parthénon. Ces trésors archéologiques sont exposés depuis 2 siècles au British Museum à Londres. Avant son élection, le Premier ministre britannique Andy Burnham s'était prononcé en faveur de la restitution sans condition de ces frises à la Grèce, mais le dirigeant travailliste est revenu depuis qu'il est arrivé au pouvoir sur ses positions, indiquant qu'il s'agissait uniquement d'une affaire relevant du British Museum. Direction Limoges, à présent dans le centre de la France, la ville se transforme en une grande scène pour accueillir le théâtre francophone. Le festival des Hébrures s'est ouvert hier. Muriel Mahalouf a vu pour nous le spectacle La terre s'en va sous nos pieds.
13: Je suis Joël. J'aime les rencontres et les liens qui se tissent.
14: Ils viennent de la Creuse, en France, ou du sud du Liban, amateurs et professionnels mélangés. Tatiana Mozo, cofondatrice de la compagnie française Bazinga, signe le spectacle avec le collectif de théâtre libanais Kahraba.
15: Il y a beaucoup de choses qui nous lient, mais je pense que la principale, c'est vraiment ce besoin de créer avec des habitants, ce besoin de rencontre, en fait.
14: Aurélien Zouki, du collectif Kahraba.
16: Chaque compagnie a amené son langage. Nous, on a les masques, les objets, les petites maisons en papier, les marionnettes et évidemment la compagnie Bazinga, tout leur univers circassien.
14: Les maisons en papier remplissent l'espace pendant que sont égrenés les villages du sud du Liban détruits par l'armée israélienne. Le propos dramatique est relayé par la poésie réparatrice. Des marionnettes géantes font alors leur entrée sur scène impressionnante. Puis le cirque prend le relais. Deux funambules se lancent à l'assaut d'un fil et nous donnent des frissons. Un spectacle plein d'émotions et de sens pour l'ouverture du Festival des Ébrures. Muriel Mahalouf, Limoges, RFI.
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1: Bonjour et bienvenue dans vos informations locales de ce jeudi 24 septembre avec au sommaire aujourd'hui l'élection du conseil municipal des jeunes de Marvejols, l'ouverture de la saison culturelle de Langogne-Hautalier et les rencontres du pastoralisme qui se tiennent ce week-end à Florac. Mais on ouvre ce journal avec la journée mondiale d'Alzheimer qui a lieu aujourd'hui. Et à cette occasion, l'association France Alzheimer Lozère organise une après-midi festive à Marvejols avec un groupe folklorique de 14h à 16h, puis un goûter offert. Ça se déroule à la salle polyvalente. On reste sur Marvejols avec l'élection du nouveau conseil municipal des jeunes qui a lieu samedi de 10h à 17h en mairie. 19 candidats du CM1 à la seconde se présentent pour 14 sièges avec un mandat de 3 ans. Sont invités à voter les jeunes du CM1 à la seconde qui habitent Marvejols où ils sont scolarisés. Ils peuvent aussi assister au dépouillement et à la proclamation des résultats. Le conseil municipal des jeunes reconduit par l'équipe municipale permet aux jeunes élus de proposer des projets d'intérêt général, par exemple pour améliorer le cadre de vie, d'échanger avec les élus et de participer au temps fort de la vie locale. Les affiches des candidats sont visibles dans toute la ville pour que chacun puisse découvrir leurs idées. Toutes les informations sont sur le site de la mairie de Marvejols. On va du côté de Florac qui se transforme en capitale du pastoralisme. L'entente interdépartementale des Causses et des Cévennes et le Parc national des Cévennes organisent de demain à dimanche les rencontres du pastoralisme dans le cadre de l'année internationale des parcours et des éleveurs pastoraux décrétée par l'ONU. Marché de producteurs, conférences, spectacles, visites de fermes. 3 jours gratuits pour découvrir, échanger et comprendre les enjeux de cette activité qui façonne le territoire depuis des millénaires. Ségolène Dubois, directrice de l'entente interdépartementale des Causses et des Cévennes.
2: L'idée, c'est de ne pas être dans un événement passéiste ou folkloriste, quand bien même il a généré un patrimoine et un héritage qui est vraiment matériel, immatériel, enfin qui est conséquent. C'est vraiment de se tourner vers l'avenir et de se poser la question de quels sont les enjeux auxquels ces pratiques sont confrontées aujourd'hui. C'était le souhait des éleveurs, des éleveuses qu'on a rencontrés en amont des rencontres. On a vraiment posé la question de leurs besoins et effectivement, ils nous ont dit, vu tout ce qui se passe en ce moment, donc les problématiques de changement climatique, de transmission des fermes, de marché, de prédation, on n'a pas trop le cœur à faire la fête en fait, mais on aimerait pouvoir exposer au grand public, aux gens plus ou moins avertis en fait, quelles sont les questions, les difficultés qui nous concernent aujourd'hui et comment collectivement on peut se mobiliser pour assurer un avenir à cette filière.
1: Ces rencontres, ce sera aussi l'occasion d'ouvrir la saison culturelle de Florac. Vendredi soir, la Jeunette Verte propose un spectacle en plein air pensé en écho direct à cette thématique. Sébastien Kuhn, programmateur de la salle, nous en dit plus.
3: La Jeunette Verte, on démarre notre saison, on fait notre ouverture de saison en lien avec ces rencontres du pastoralisme. Donc du coup, avec un spectacle qu'on a co-choisi avec l'entente interdépartementale Causses et Cévennes et le Parc national des Cévennes, qui s'appelle « Élevage par les animaux de la compagnie ». C'est un spectacle de théâtre musical en plein air. C'est donc une compagnie qui joue en rue, une compagnie qui vient du Jura. Et il se trouve que c'est un spectacle dans lequel se mêlent habilement la musique et le théâtre. Et c'est l'histoire d'une ferme qui a brûlé et qui va parler de la vie agricole, de l'histoire notamment des ressources agricoles, aussi de la transmission. Voilà, on y trouve des animaux musiciens, des animaux acteurs. Enfin voilà, c'est une pièce de théâtre très vivante avec de la musique en live. Et c'est un spectacle qui se termine par un bal trad à la fin, parce qu'on n'est que sur un registre musical traditionnel. Voilà, c'est drôle, c'est touchant, c'est très dynamique. Et donc ça joue en extérieur au théâtre de plein air, au Parc Arnal, avec un repli à la Jeunette Verte en cas de pluie.
1: Rendez-vous donc vendredi à 19h au Parc Arnal pour ce spectacle d'ouverture, puis tout le week-end à Florac pour ces rencontres du pastoralisme. Marché de producteurs samedi matin, table ronde et conférences l'après-midi à l'Institut Agro. Concert traditionnel samedi soir à la Jeunette Verte et visite de ferme dimanche matin. Toutes les animations sont gratuites. Programme complet sur causses-et-cévennes.fr. Autre rendez-vous culturel avec la saison culturelle de Langogne-Hautalier qui s'ouvre samedi avec le spectacle Au Baquet. Rendez-vous à 17h à l'école Jeanne d'Arc pour ce premier rendez-vous proposé par les Fadarelles, signé par le collectif Maison Courbe. Sur ce spectacle, on retrouve Olivier Hall des Fadarelles.
4: Le spectacle Au Baquet par le collectif Maison Courbe, c'est un spectacle de cirque et danse pour l'espace public. Deux artistes circassiens qui vont évoluer, ils s'appellent Parpin et Moellon, et c'est un spectacle bourré d'humour. En déambulation, à partir de 7 ans. Moi, c'est un de mes gros coups de cœur. Je l'ai vu deux fois l'année dernière. J'ai vraiment adoré ce spectacle. Un humour burlesque et en même temps des performances circassiennes super. Et ce spectacle sera suivi par, à 18h15, la présentation de la saison culturelle de la ville de Langogne et des Fadarel, en présence des scènes croisées avec qui nous faisons des spectacles en copartenariat. Et un petit temps convivial avec un petit apéro dînatoire vous sera proposé à l'issue de cette présentation de saison.
1: D'une durée d'une heure, il est ouvert dès 7 ans au tarif unique de 6 euros. Les rendez-vous sportifs de ce week-end avec handball, les seniors masculins du MGC qui reçoivent samedi à 20h30 le handball club de Lyon à la Vernède. Les féminines, elles, se déplaceront à Aramon. En football, ces week-ends de Coupe de France, l'Avenir Foot Lozère reçoit samedi la SM 34 et le NL Brioude. Enfin, d'après nos confrères de Midi Libre, Mende pourrait accueillir une étape du Tour de France. Elle pourrait partir de la Drôme le samedi 17 juillet pour une arrivée Montégalabert. Pour terminer ce journal, une marche pour le climat, le vivant, la paix et la justice sociale est organisée samedi à 10h, place Urbain 5 à Mende. Le collectif citoyen Résistance Joyeuse répond à l'appel national à se mobiliser, comme des centaines d'autres villes en France. Il met en avant les conséquences du dérèglement climatique, plus de 7300 morts de la canicule cet été en France, des incendies, des pertes agricoles et une biodiversité qui s'effondre. Les organisateurs réclament un plan d'urgence pour faire face à la chaleur, un plan d'adaptation avec notamment le rétablissement du fonds vert et un plan d'atténuation avec la fin des subventions aux énergies fossiles.

0: 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Cette série a remporté le premier prix du New York Festival Radio Awards dans la catégorie Human Rights. Vous allez écouter aujourd'hui les 2 premiers épisodes.
1: Le hasard, parfois, fait vraiment bien les choses. C'était notre dernier jour de tournage et dans cette prison, un atelier radio était organisé. Il y avait 5 détenus autour d'un studio installé en quelques minutes dans une salle d'activité. Avec un casque sur les oreilles, les bruits de l'enfermement s'étaient tus.
2: Silence radio tout le monde, ouverture des micros.
1: Une pause au milieu de la détention.
3: Et bonjour à tous et bienvenue sur Radio Crapule. Je suis Ben, votre animateur, et je suis ravi de vous retrouver pour cette...
1: Un jour peut-être, Radio Crapule tournera sur les ondes.
3: Sur des sujets tout aussi bien divers que variés, apportés par des personnes expertes dans leur domaine.
1: Je m'appelle Dominique Simoneau. Et depuis le mois d'octobre 2020, j'occupe le poste de contrôleur général des lieux de privation de liberté, ou CGLPL, son petit nom, à la suite de Jean-Marie Delarue et d'Adeline Azan. La mission du CGLPL, autorité publique indépendante créée en 2007, c'est d'entrer dans ces lieux pour contrôler la prise en charge des personnes privées de liberté, afin de s'assurer du respect de leurs droits fondamentaux.
4: Bonjour monsieur. Nous, c'est le contrôle général des lieux de privation de liberté.
5: C'est ce que j'aimerais, justement.
4: On reviendra. Donc, on reviendra, monsieur, vous voir.
5: Très bien, madame.
1: Vous savez que les lieux d'enfermement se trouvent à côté de chez nous, parfois au coin de la rue. Je suis sûre que vous en connaissez au moins un. Parce que vous ou un de vos proches y avez peut-être été enfermé, peut-être parce que vous y travaillez, ou parce que vous passez devant tous les matins sans trop savoir ce qui s'y passe, ni à quoi ça pourrait bien ressembler là-dedans. Ce podcast, c'est une déambulation à travers les murs. Et elle est partagée entre Marie Goicoechea, qui a réalisé ce documentaire, et moi.
6: Oui, bonjour, on est l'équipe du contrôle général des lieux de privation de liberté.
7: Oui, j'arrive.
6: Merci.
8: Pour vous faire entendre ces lieux, et surtout les personnes qui s'y trouvent, nous nous sommes munis d'un enregistreur au cours de 11 visites de lieux d'enfermement en 2024 et en 2025. Enregistrer n'est pas anodin. Rares sont ceux qui, en France, sont autorisés à entrer sans crier gare, observer et rendre compte publiquement du fonctionnement des lieux d'enfermement. Parmi tous les lieux que nous visitons, il a fallu faire des choix. Dans cette série, nous nous rendrons en prison, à l'hôpital psychiatrique et en centre de rétention administrative. Vous verrez que si ces endroits sont très différents, ils ont en commun l'enfermement et souvent, les mêmes questions s'y posent.
1: Mais avant d'y entrer, quelques clés, si je puis dire, hein. La première, c'est que le CGLPL est né d'un protocole de la Convention des Nations Unies contre la torture et autres peines ou traitements cruels, inhumains ou dégradants.
8: Le CGLPL est libre de visiter à tout moment, et sans prévenir, n'importe quel lieu de privation de liberté sur le territoire de la République française. Sauf cas de force majeure, les portes doivent lui être ouvertes, sans entrave, de jour comme de nuit.
1: Ensuite, le CGLPL est une autorité publique indépendante de l'État qui ne peut recevoir d'instructions de quiconque. J'ai été nommée pour 6 ans, non renouvelable, et sans qu'il puisse y être mis fin. Pendant ce mandat, je suis absolument libre de m'exprimer sur le fonctionnement des lieux d'enfermement. Et d'ailleurs, en 5 ans, je n'ai reçu aucune pression ni instruction de personne.
8: Le CGLPL n'a pas le pouvoir d'ordonner des changements dans les lieux contrôlés, mais celui d'adresser des recommandations aux ministres et aux autorités et responsables.

0: responsables locaux. Chaque visite est suivie d'un rapport, avec description, photographie, analyse et recommandations. Tout est public et publié sur le site du CGLPL.
1: Troisième rappel, et pas des moindres, la mission du CGLPL s'étend uniquement aux personnes privées de leur liberté par décision administrative ou judiciaire. C'est pour cette raison, par exemple, que nous ne visitons pas les EHPAD ou les foyers de l'enfance, bien que le débat se soit souvent posé et qu'un contrôle indépendant y serait salutaire.
0: Chaque année, près de 150 lieux sont visités et ils sont de toutes sortes. Tout de suite, on pense à la prison. C'est la plus familière et d'une certaine manière, elle peuple notre imaginaire collectif. Il y a environ 200 prisons en France, dont certaines réservées aux adolescents.
1: Moi, j'ai connu l'époque où majeurs et mineurs étaient enfermés ensemble, et c'était une vraie catastrophe. Ben, je peux vous dire que malgré la séparation, c'en est toujours une.
0: Le CGLPL contrôle aussi les locaux de garde à vue, de police ou de gendarmerie, les centres de rétention administrative, les CRA, où l'on place des étrangers en situation irrégulière attendant leur expulsion du territoire, mais aussi les zones d'attente dans les aéroports.
1: On peut également être privé de liberté à l'hôpital psychiatrique lorsqu'on y est placé en soins sans consentement, par décision préfectorale ou à la demande d'un tiers, souvent en urgence ou, comme le dit la loi, en cas de péril imminent. Ces patients hospitalisés sous contrainte passeront devant le juge des libertés et de la détention, chargé de décider si la procédure est dans les clous.
0: Ce sont aussi les centres éducatifs fermés, les CEF, où des adolescents délinquants peuvent être placés pendant plusieurs mois sur décision du juge des enfants ou du juge d'instruction. Nous visitons également les locaux de douane ou les geôles des tribunaux.
1: Bref, des milliers de lieux, près de 5000, qui nous sont parfois familiers et plus souvent mystérieux.
0: Notre enregistreur, les gens que nous avons rencontrés au gré de nos visites s'en sont emparés. Sans doute parce qu'ils n'ont quasiment aucun support où dire ce qu'ils observent ou ce qu'ils vivent.
2: Qui s'appelle le contrôle général et on vient voir si vos droits sont respectés et si vous avez envie de nous parler.
3: Bonjour, oui, bien sûr, je veux parler.
1: Ces gens, ils ne peuvent parler que pour eux-mêmes. Ils n'ont pas la prétention de résumer l'ensemble des enjeux de l'enfermement. Mais ce qu'ils racontent collectivement est une réalité que l'on écoute bien trop peu et que l'on a peut-être d'ailleurs pas très envie d'écouter. Montrer ces lieux invisibilisés, certes, est très important. En creux, c'est se poser aussi la question de l'utilité et de l'efficacité de l'enfermement. Comment ces dizaines de milliers de gens en ressortent-ils? Vous comprendrez vite qu'au CGLPL, ce ne sont pas les raisons ou les histoires pour lesquelles les gens sont enfermés qui nous occupent, bien que ce soit passionnant et que cela m'a passionné toute ma vie de journaliste. Non. Ce qu'on essaye ici de comprendre, c'est ce que l'enfermement fait aux hommes et aux femmes, à leur dignité, au respect de leurs droits, et par conséquent, à toute notre société.
0: Les prénoms des personnes qui vont vous parler ici ont été modifiés, mais elles se reconnaîtront. Et nous en profitons pour les remercier chaleureusement d'avoir témoigné, où qu'elles soient. Nous saluons également les équipes des 11 lieux qui ont fait l'expérience de ces tournages, souvent avec intérêt et curiosité.
1: Allez, assez bavardé, hein. On vous emmène, passons les portes ensemble. 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
4: Communication établie.
5: Oui, bonjour monsieur, nous sommes une équipe du contrôleur général des lieux de privation de liberté et nous avons une lettre de mission pour effectuer un contrôle pour cette semaine.
6: Très bien.
5: Merci.
1: Bonjour. Je suis Dominique Simoneau, la contrôleuse générale des lieux de privation de liberté. Et si vous avez écouté l'épisode précédent, vous savez ce qu'on fait là. Marie Goicoechea et moi, avec notre micro, à la porte d'un lieu où on enferme nos concitoyens.
0: Se présenter un matin à la porte d'un lieu d'enfermement, on en a l'habitude. Mais entrer avec un micro, c'était une première. Et diffuser ces sons, carrément inédits.
1: Il faut quand même que je vous raconte qu'avant d'être nommée contrôleuse générale, en octobre 2020, j'étais journaliste et je n'avais cessé, à Libération et au Canard enchaîné, d'écrire sur la prison, la psychiatrie, l'enfance délinquante, mais je n'étais que rarement rentrée dans ces lieux. Je m'étais toujours heurtée au refus des autorités de m'y laisser passer du temps. Et voilà que ça y était. J'allais enfin pouvoir regarder en face et de très près ce qui m'avait toujours passionnée.
7: Vous vous retrouvez de l'autre côté de la barrière. Vous vous sentez tout petit, inexistant.
8: Je me suis mise à regarder la cellule. Je me suis dit, mais qu'est-ce que je fais là, quoi ? On est dans l'inconnu quand on arrive ici.
9: On n'est pas une petite mouche qui voit et qui entend tout ce qui se passe sur place. On apprendra les choses plus tard quand elle sortira, qu'elle nous racontera.
1: Les Enfermés, un podcast du contrôleur général des lieux de privation de liberté. Premier épisode, premier jour.
0: Partout où va le CGLPL, c'est presque toujours sans crier gare ni prévenir. On frappe à la porte et on nous ouvre. L'équipe de contrôleurs se présente à celle de l'établissement.
10: Notre regard, c'est réellement le regard de la République française sur le respect des droits fondamentaux. C'est vraiment ça notre angle d'attaque ici.
0: Cécile est contrôleuse et chef de mission. La prison, elle connaît bien pour avoir été juge de l'application des peines.
10: On n'est pas un audit, on ne vous dira pas comment il faut faire, mais on viendra vous dire sur certains points, ça, il faut que ça change. Notre idée, c'est d'être à la fois un mécanisme de prévention, mais d'être aussi là pour témoigner de ce qui se passe dans ces lieux fermés où si peu de gens, à part les professionnels et les usagers, j'ai envie de dire, peuvent venir donner une visibilité sociale à ce monde-là. Alors la façon dont on fonctionne, on sera là donc cette semaine. Vendredi matin, on verra ensemble à quelle heure c'est le mieux pour vous. On vous fait une restitution avant de partir, on vous prend du temps. On aime bien essayer de vous dire les points saillants de ce qu'on a observé.
1: Une chose qui fait la richesse du CGLPL, c'est son équipe pluridisciplinaire. Magistrats, directeurs d'hôpitaux, de prisons, policiers, médecins, avocats, journalistes, chercheurs, infirmiers, membres d'associations... Tous ont fait un pas de côté en venant au contrôle, une sorte de contre-champ de leur métier passé. On n'est pas toujours d'accord, ça non, mais on croise nos regards. On a de la chance de travailler ensemble, et on le sait. À chaque visite, chaque contrôleur a des tâches qui lui sont dévolues. Alimentation, hygiène, locaux, activités, enseignement, accès à l'air libre, soins, discipline, usage de la force... Une visite rapide des lieux et commence la vraie visite des contrôleurs. Sa durée dépend de la structure. Une journée pour un commissariat, jusqu'à 15 jours pour un établissement pénitentiaire. Il est tellement important d'y passer du temps, d'observer, d'écouter, d'étudier des documents. Nous allons partout, nous parlons avec tous, personnel, captifs, famille. Dans ce premier épisode, je voudrais vous faire entendre le récit du premier jour, de la première sensation dans l'enfermement, avec Estelle, une détenue qui nous raconte son arrivée en prison.
11: Je suis arrivée dans la nuit et j'ai fait une photo, c'était pour faire ma carte. Après, je ne comprenais pas parce qu'en revenant de la garde à vue, j'avais fait peut-être 2-3 jours, je ne me rappelle plus de garde à vue. Donc, je suis arrivée dans la nuit ici. Donc, on m'a demandé si je voulais prendre une douche. Et oui, je voulais prendre une douche parce que je ne m'étais pas lavée pendant plusieurs jours. Et puis, je ne savais pas où est-ce que j'allais. On me disait là, mais on est dans l'inconnu quand on arrive ici. Et puis après, on m'a mise dans une cellule en QA. Quartier arrivant, QA19. Donc, quand on arrive dans une cellule et tout, on est complètement... On quitte sa vie de dehors, on est complètement... on comprend pas ce qui se passe. Et je me suis mise à regarder la cellule, des quatre coins et tout. Je me suis dit, mais qu'est-ce que je fais là, quoi ? Et puis, j'ai allumé la télé. Enfin, la surveillante, elle m'a expliqué comment ça se passait, mais j'ai rien entendu. Elle a parlé, mais c'était un bruit de fond. Après, on m'a donné On nous donne un sac d'arrivante avec les draps, les coussins, des serviettes, des gants, des torchons, des couverts, des assiettes, enfin, pour qu'on puisse s'installer. Et après, on nous dit, oui, bon, bah, demain, ça va être la promenade, faut être prête. Enfin, on nous met en condition de détenus, de prisonniers. Je me rappelle qu'au début, j'allumais la télé, mais j'entendais pas la télé, je voyais pas la télé. Et j'ai vu une infirmière, parce qu'elle a vu que j'étais complètement perdue. Elle m'a dit, bon, écoute-moi, ici, tu dois faire corps avec la prison. Et ça va aller. Et franchement, cette phrase-là, je vais jamais l'oublier parce que je pense que ça s'est resté. Et je me suis dit que je peux faire corps avec la prison parce que je me connais, mais je vais m'adapter en fait à la situation.
12: Alors, pour la comptabilité, vous arrivez ici sans bijoux. C'est bien ça ? Donc il me faudra une signature ici.
13: Ici ?
12: Ici, là. La télé, elle est gratuite le temps de votre quartier arrivant. Après, elle sera 14,15€ si vous la voulez. Une croix ici, une signature ici.
14: La cabine, elle est active directement, là ?
12: La cabine n'est pas encore active, okay. Mais vous allez avoir la carte téléphone à 1€ arrivant. Vous allez pouvoir prévenir votre famille.
15: Alors là, vous avez les choses en cellule. On fait toujours un pré-état des lieux, on sait ce qu'il y a. Et je vais repasser dans l'après-midi, on vérifiera ensemble.
0: Sonia, je l'ai croisée par hasard un jour où je suivais le chariot de la cantine à travers une coursive. Je lui ai demandé si elle voulait me parler et je suis entrée dans sa cellule. Elles étaient deux. Un lit superposé, les toilettes apparentes. J'ai jeté un œil à la fenêtre où une couverture était roulée tant bien que mal pour tenter d'empêcher l'air glacé d'entrer. Sonia s'est assise sur son lit, moi sur la chaise en plastique.
16: Je pense qu'il n'y a même pas de mots en fait pour décrire, clairement. Quand j'étais au quartier arrivant, bah j'entendais la sonnerie de mon téléphone tout. Et je me réveillais et cherchais mon téléphone, il n'y avait pas mon téléphone. Après, chacun sa situation personnelle et tout, mais vous savez, quand vous arrivez dans un endroit qu'on ne vous comprend pas... Et ce qui m'a le plus marqué, c'est que les surveillants, en fait, ils n'essayent pas de... Après, je peux comprendre que c'est leur travail, etc., qu'il faut être un minimum, avoir un cadre, etc., mais... Quand t'arrives, je pars du principe que t'as besoin d'un minimum d'accompagnement. Et bon, bah, leur solution ici, c'est quand tu vas pas bien, quand t'es déprimé, c'est des cachetons, des cachetons. Les trucs que tu prends, moi personnellement, je les prenais, je dormais toute la journée. Quand j'essayais de sortir, je boitais comme si j'étais bourrée tellement ça t'assomme en fait. Et voilà.
1: Le choc carcéral, c'est d'abord arriver dans ces lieux qui sont souvent épouvantables. Et puis je dirais que la première fois, c'est la peur qui domine. La peur des autres, la peur de ne pas savoir se conduire, de ne pas connaître les règlements, de ne pas connaître les codes.
0: Les prisons se sont dotées de quartiers arrivants pour limiter le choc carcéral et observer les gens avant leur placement en quartier d'hébergement. Dans une prison du Nord, un détenu venait d'entrer. Il avait déjà connu cette prison par le passé, mais au quartier des arrivants, les choses avaient bien changé.
17: Alors, comment ça va ?
18: Bon, ça pourrait aller mieux.
17: Qu'est-ce qui s'est passé ?
18: J'ai loupé un débat contradictoire, donc on révoque une partie de mon sursis, quoi.
17: D'accord. Combien de temps, là ?
18: 5.
17: Moi ?
18: Oui.
17: On s'en va vite. Bon, alors ça a changé. Je t'annonce, matelas au sol.
18: Oh.
17: C'était la bonne nouvelle du jour.
18: Quartier arrivant pareil ?
17: Quartier arrivant, bâtiment partout.
18: Ah oui ?
17: Ici, vous êtes 75.
18: D'accord.
17: Donc, les problèmes de santé ?
18: Oui.
17: Ventoline, c'est de l'asthme ?
18: L'asthme et les poumons bien touchés, comme on dira. Ils m'ont pas laissé prendre ma ventoline avec moi, rien du tout. J'ai aucun traitement.
17: Pas
18: Ben, l'ordonnance, elle est chez moi, j'ai rien pu prendre.
17: Non, mais je suis d'accord. Mais je verrai que les agents, ils vont appeler voir si on peut pas en avoir une. D'autres questions ?
18: Non, pas pour moi, non.
17: Bah, c'est good.
18: Eh ben, c'est parfait.
17: Bonne fin de journée.
18: Pareillement.
17: Et si, pour la ventoline, vous le dites aux surveillants ?
0: Karim, lui, a passé plus de 10 ans en prison. Il est dans un établissement pour les longues peines. Il a quitté la maison d'arrêt surpeuplée depuis longtemps. Mais quand je lui parle de son arrivée, il n'a aucune hésitation. Chaque image et chaque sensation lui reviennent, comme si c'était hier. Un peu aussi, comme si le temps s'était arrêté ce jour-là.
7: En fait, tout est fait pour déstabiliser les personnes. Pour ça, on peut le dire avec le recul. On s'en rend pas bien compte parce qu'on pense tellement à plein d'autres choses qu'on oublie les conditions de détention finalement. Très humide, très froid, du bruit. Moi, ce qui m'a vraiment frappé, c'est la lumière et le bruit. Vraiment, vraiment, vraiment. Là, j'arrive, il est 4h du matin où je suis tombé sur une équipe. Alors, ça peut paraître étrange ce que je vais dire, mais hyper bienveillante au fait. Humaine. Hyper calme, hyper posé, ça m'a rassuré un peu, même si l'endroit, je l'ai trouvé effrayant. Et j'ai cette image, au fait, quand je rentre dans la division, ce qu'on appelle communément la division, où il y a toutes les cellules, où j'ai une image de film, au fait. Et je me dis, ouais, je vais, ça y est, je suis en prison, en fait. Et je commence à prendre la mesure, en fait, du basculement. Je me suis retrouvé dans une cellule, pour la première fois de ma vie, seul, face à moi-même. J'ai peut-être fermé les yeux pendant une heure ou deux. Et puis ben, là-dessus, 7h du matin, donc réveil, il fallait être debout pour donner son bol, pour avoir un peu d'eau chaude, parce qu'il n'y avait pas d'eau chaude en cellule. Donc je ne comprenais pas, en fait. Moi, machinalement, je suis resté assis sur mon lit, comme là, devant vous. Et le surveillant m'a regardé l'air en se disant, mais qu'est-ce qu'il fout, celui-là Mais c'est pour vous dire que quand vous passez d'un monde qui est normal, et il y a cette espèce de bascule, vous vous retrouvez de l'autre côté de la barrière, et c'est d'une violence incroyable. Et vous vous sentez tout petit. Moi, c'est vraiment le sentiment que j'ai eu. Je suis passé en cour d'assises. J'ai été condamné à 25 années de réclusion criminelle. On est considéré comme des monstres, on est considéré comme... Et ce qui est en soi normal au vu des faits qu'on commet, c'est toute société dans laquelle il y a un cadre, il y a des lois, il faut les respecter, et c'est normal qu'il y ait une sanction. J'ai aucun problème avec ça. Paradoxalement, ce qui me peine encore aujourd'hui, malgré ma 12e année d'incarcération, c'est le fait qu'on m'ait retiré la particule du monsieur. Qu'on vous appelle par votre nom de famille. Moi, c'est quelque chose qui me touche énormément. Parce que ça rend... Les gens sous-estiment ce paramètre, mais ça dit quelque chose. En fait, c'est au-delà de la peine qu'on vous inflige, c'est vraiment le statut, limite le statut social qu'on vous retire. Et le statut social, j'entends par là, le statut du citoyen, de la personne qui vote, de la perte de cette particule m'a énormément déstabilisé.
13: Le doux bruit des clés.
1: Le CGLPL est très attentif aux conditions dans lesquelles les personnes passent ces premiers jours. En effet, une part importante des suicides et des tentatives de suicide en prison surviennent à ce moment-là. En psychiatrie aussi, le choc de l'arrivée existe. D'ailleurs, on pourrait parler communément et en général d'un choc de l'enfermement.
19: C'est le centre de santé mentale. Ah oui. Ici, c'est la partie plutôt sociothérapie avec les locaux d'activité. Et puis ensuite, on donne sur. Il y a deux zones avec deux unités de soins. C'est admission et soins sans consentement. Voilà.
1: À l'hôpital psychiatrique, ne se trouvent pas seulement celles et ceux qui ont choisi d'y aller, mais aussi des patients en soins sans consentement, c'est-à-dire sur décision du préfet ou à la demande d'un tiers, un proche ou la famille.
0: Madame la contrôleuse générale, un soir, deux ambulanciers sont venus me chercher pour procéder à une hospitalisation sous contrainte. J'ai été transférée aux urgences, puis à l'hôpital. Personne ne m'a jamais informée que j'étais dans une unité fermée en psychiatrie. Faute de place, j'ai été installée dans une cellule d'isolement avec un confort plus que rudimentaire et des conditions que j'estime dégradantes. Un psychiatre a ensuite demandé mon transfert dans une unité ouverte dans laquelle je me trouve actuellement. La possibilité de me connecter à Internet et d'échanger avec mes proches m'a permis de prendre connaissance de mes droits, dont je n'ai toujours pas été officiellement informée au moment où j'écris ces lignes.
1: La plupart des patients passent par les services des urgences, que tout le monde connaît et qui font malheureusement de plus en plus froid dans le dos. Le CGLPL observe que de nombreux services d'urgence générale ne sont absolument pas adaptés aux patients atteints de troubles psychiatriques.
13: Je pense que c'est des traumatismes réguliers, répétés.
1: Julie est infirmière en psychiatrie.
13: Enfin, moi, ce débordement, je pourrais pas le vivre, clairement. Et franchement, les collègues des urgences, bravo hein, à tous ceux qui continuent et qui peuvent continuer. Mais j'espère surtout que ça va arrêter de fonctionner de cette façon-là. Nous, les patients, nous parlent très peu des urgences. C'est une espèce de sas où tout d'un coup, la vie s'est arrêtée. Parce qu'en fait, le but du jeu, c'est de vite en sortir. Donc, une fois qu'ils en sont sortis, le sas s'est ouvert. Et là, du coup, on peut recommencer à envisager autre chose. Mais je pense que nos patients n'envisagent pas grand-chose sur le lieu des urgences et sur ce temps-là. L'urgence, c'est l'incertitude.
0: Voilà une incertitude que Jean a connue il y a quelques années. À l'époque, il ne connaît pas encore sa maladie. Un jour de crise, il se rend de lui-même aux urgences.
20: La première chose qu'on fait, c'est qu'on vous demande de vous déshabiller complètement. On vous passe une chemise d'hôpital blanche et on vient vous sangler sur un brancard. Et je dis bien vous sangler jambes, torse et bras pour qu'on puisse pas alors jeter ni violent, ni dangereux. Déjà là, on commence à avoir un gros choc. Un gros choc parce qu'on ne s'attend pas à ça. On sent qu'on commence à être dépossédé de soi-même, dépossédé de tout moyen de réagir, d'agir ou de faire valoir ses droits. Et on comprend qu'il se passe quelque chose qui va vous amener vers un mode d'existence que vous n'avez jamais connu.
0: Comme il dit, à partir de ce moment-là, pour la première fois de sa vie, il a brutalement perdu le droit de décider pour lui-même.
20: Pourquoi attaché ? Moi, j'étais arrivé en métro, en marchant.
1: L'usage des moyens de contrainte pour les patients, les contrôleurs l'observent dans de très nombreux services d'urgence. Ça consiste à attacher quelqu'un à un lit, aux poignets, aux chevilles et au ventre. On parle alors de contention 5 points. Je crois que c'est la pire des atteintes à la liberté.
21: Bonjour Madame Simoneau. Je suis cadre de santé et j'ai été confrontée à ce qui me semble une pratique abusive et systématique du recours à la contention mécanique. En effet, les patients hospitalisés sous contrainte sont systématiquement attachés lors de leur trajet en ambulance. Lors d'une garde de nuit, je suis présent à l'arrivée d'une patiente des urgences. Rien n'indique un risque auto- ou hétéro-agressif. Elle est tendue sur le plan psychique car elle ne souhaitait pas être hospitalisée. Rien, à mon sens, qui justifiait la mise en place de contention. Je me dis que même si elle avait été agitée, cela n'aurait pas été un motif non plus. Mais passons. Depuis cette année, le médecin aux urgences prescrit la contention lors du trajet, sûrement pour se couvrir sur le plan médico-légal. Mais comment justifier une telle pratique ?
1: Revenons au cas de Jean, qui quitte les urgences pour l'hôpital psychiatrique de secteur. Il était passé devant des dizaines de fois, sans douter que derrière la grille se trouvait cet immense bâtiment. Et pourtant...
20: L'ambulance s'arrête en double file au milieu de la circulation et des piétons. On vous sort sur votre brancard ficelé comme une saucisse devant tout le monde. Quand on est déjà... On se sent très agressé par ce qui arrive. C'est une humiliation en plus qui finit par vraiment vous mettre dans un état d'esprit qui est celui de la méfiance. Donc c'était le soir, on m'a accompagné au fond d'un long couloir en passant une première grille. Les pompiers ont appelé le personnel d'accueil qui, avec un grand bruit de clés, ont ouvert les grilles métalliques qui rappellent des bruits de centres pénitentiaires qu'on a tous vus dans des films. J'ai été ensuite amené dans le service où je devais être, où je devais passer les trois prochaines semaines. C'était une petite pièce. Dénuée de tout, puisqu'il y avait un lit fixe, il n'y avait pas de chaise, pas de table. Et là, j'en ai perdu les mots, quoi. Je ne pouvais plus rien dire. L'infirmière était repartie en m'enfermant dans la pièce. Je me rendais compte que j'avais été enfermé dans une cellule et que je ne pouvais absolument communiquer avec personne, parler à personne. La seule chose que j'ai commencé à entendre à ce moment-là, c'était des bruits étranges dans les chambres voisines. Des bruits de râles, de cris, de... Nul besoin de dire que je n'ai pas dormi cette première nuit.
1: Il reste seul. Les repas lui sont servis dans sa chambre. La seule chose autorisée le lendemain de son arrivée, c'est de se rendre dans le couloir du service pour recevoir son traitement. des médicaments dont il ne connaît ni le nom, ni la fonction, ni même les effets. Il doit tirer la langue pour montrer qu'il les prend bien. Jean a basculé dans un monde inconnu. Il s'est senti maltraité. Il n'en veut pas tant au personnel soignant, qui travaille, selon ses mots, avec des bouts de ficelle, mais plutôt à ce système déshumanisant qui l'a empêché de s'exprimer à son arrivée.
20: Alors, au niveau de l'environnement, je pense qu'il y a un très gros problème sur la manière dont ils sont conçus. Moi, je suis architecte et je passe mon temps depuis toujours à réfléchir à l'importance des lieux sur le psychisme, sur la qualité de la vie, sur la lumière, sur le confort, la sécurité, sur plein de choses. Et ces lieux-là ne sont pas pensés comme ça. Ils sont pensés comme des machines à accueillir des gens, à les mettre dans des cellules, à les faire repartir si possible, aussi vite que possible, ou à les garder là en ayant le minimum de problèmes avec eux. Mais il n'y a pas de notion de convivialité, il n'y a pas de notion d'intimité qui permet de se sentir dans un cocon ou à l'abri, ou écouter en tout cas.
21: À bord du camion de service où il travaille, on a discuté de tout ça avec Benjamin. Il est infirmier en psychiatrie lui aussi.
2: Souvent, les soignants, ils ont peur de parler aux personnes qui font ces contrôles-là parce qu'ils ont peur d'être jugés. Or, moi, je sais, enfin, je pense pas, j'ai jamais vu de malveillance de la part des soignants. Le soignant qui s'engage dans cette voie-là, aussi bien en soins somatiques que psychiatriques, il s'y engage pas juste en se disant « je vais me faire plaisir » parce que c'est épuisant, c'est un peu complexe des fois. Eh ben, j'ai jamais vu de la malveillance dirigée contre les patients. Mais par contre, ce que j'ai vu, c'est que j'ai vu des soignants souffrir, moi le premier, de provoquer de la malveillance. Enfin, parce que d'être potentiellement malveillant, c'est dur à dire, mais d'être potentiellement malveillant envers des patients parce que les prises en charge qu'on nous imposait n'étaient pas adaptées. Alors oui, et du coup, ils prennent extrêmement mal le fait qu'on vienne les juger sur les restrictions de liberté qu'ils imposent à leurs patients parfois, parce que ce ne sont pas des restrictions de liberté qu'eux-mêmes ont choisies. De la limitation de liberté, il y en a, mais je pense qu'elle est beaucoup plus souvent contrainte à cause des modes de fonctionnement hospitaliers, qui sont souvent en procédure dégradée. Et il y a énormément de procédures dégradées partout, et c'est ça qui amène de la restriction.
1: Le manque de moyens matériels et humains, c'est un drame que l'on constate sans cesse au CGLPL, et notamment en psychiatrie, qui connaît une crise alarmante. Mais au-delà, il faut parfois aussi s'interroger sur les pratiques professionnelles et les cultures de service. Une institution peut maltraiter, presque sans s'en rendre compte, souvent parce qu'elle a toujours fonctionné comme ça. Et c'est bien là l'intérêt des regards extérieurs, en particulier sur les premiers jours.
3: Appel à toutes les unités. Je répète, appel à toutes les unités. Préparez-vous pour les repas. N'oubliez pas vos cartes pour la prise de médicaments.
21: Dans les centres de rétention administrative, aussi appelés CRA, sont enfermés les étrangers en situation irrégulière sous le coup d'une mesure d'éloignement, comme la fameuse OQTF. Les CRA ressemblent à des prisons, en version rétrécie. Les retenus attendent leur expulsion et peuvent rester enfermés jusqu'à 3 mois.
1: La particularité d'une arrivée en CRA, encore plus qu'ailleurs, ce sont les délais extrêmement courts pour contester son enfermement. Faut agir vite. Il y a un accompagnement juridique des associations. Elles informent les retenus et les aident dans leur démarche.
22: Bonjour, excusez-moi, vous travaillez avec eux ou pas ?
21: Pour moi, cette phrase, lancée à travers les grilles, elle veut tout dire. Elle dit l'importance, quand on est enfermé, de pouvoir parler à un tiers indépendant. J'ai rejoint Franck dans son unité de vie. Il est allé chercher son dossier de demande d'asile et on s'est installé dans la toute petite cour.
22: C'est marqué décision de réservabilité d'une demande d'asile en rétention. Le directeur général de l'Office France de protection des réfugiés et apartheid, c'est ça. Vu l'article 531-24L531 suivant, c'est pas toujours lire tout ça.
23: On essaye un peu de comprendre tout ce qui s'est passé avant qu'ils arrivent ici.
21: Solène est responsable de l'association d'aide juridique d'un CRA.
23: On leur explique la procédure qui va se passer pour eux ici. Et là, c'est donc les droits au recours, d'être présenté devant un juge.
22: La demande d'asile présente en date du 4-03-25 et irrécevable pour les motifs suivants.
23: Le juge administratif, il va statuer vraiment sur l'obligation de quitter le territoire. Et le tribunal judiciaire, le JLD, est en charge de la question du placement. Et donc de la prolongation ou non de la rétention. Ça fait quand même beaucoup d'informations la première fois. Il y a beaucoup de décisions à prendre assez rapidement. Je pense que c'est là où la question de l'enfermement, elle est primordiale, parce que faut aussi, en termes d'empathie, comprendre que ouais, quelqu'un arrive et en fait il est bombardé d'informations dans une situation de détresse quand même, de peur. Et il y a aussi la question logique de peut-être la méfiance. C'est vrai qu'on a pour pratique quand même de bien rappeler que c'est confidentiel et qu'on ne travaille pas avec la police. Mais je me mets à la place d'une personne qui arrive dans ce centre, qui nous voit intégrés dans les locaux. C'est quelque chose qu'on rappelle et qu'on rappelle et qu'on rappelle et qui devient clair dans la tête des gens parfois longtemps après. Et en fait, c'est vrai que là, dans ces cas-là, on est hors délai, quoi. C'est très déshumanisant, une mesure d'éloignement. Toute la procédure avec la préfecture, le placement en garde à vue, l'arrivée en centre de rétention, l'enfermement ici, enfin voilà, c'est très déshumanisant en fait.
3: Unité 1, 2, 3, 4, 5, 6 et 7.
1: Quels que soient les motifs d'enfermement, la question de la dignité humaine et du respect des droits, dont celui d'être informé sur le fonctionnement du lieu, se pose avec force dans ce passage du dehors au dedans. Dans le prochain épisode, nous irons voir de plus près ce qui se passe entre les quatre murs d'une cellule de prison.
0: Vous y croiserez un jeune homme gêné de voir chaque soir un autre dormir par terre, des détenus qui se renseignent et s'indignent, des professionnels qui témoignent devant les plus hautes instances de l'État, des femmes qui s'organisent, d'autres qui écrivent, un homme qui découvre les grands philosophes et aussi un bébé.
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0: Oui, j'écoute.
1: Allô?
0: Oui, j'écoute.
1: Oui, j'ai mal à ma tête, j'ai la tête qui tourne. La fermière, elle m'a pas donné de cachet. Je peux rien faire, je pourrais pas dormir ce soir.
0: Et tu as quoi, du coup?
1: Ben, j'ai mal à la tête, j'ai la tête qui tourne. Dès que je me lève, j'ai la tête qui tourne. Et quand je m'allonge, c'est encore pire.
0: Et tu as pris des cachets?
1: Un cachet pour la tête, mais ça fait pas effet, ça fait rien du tout. Hein.
0: Et t'es tout seul en cellule?
1: Non, non, je suis avec mon codétenu, mais ça va pas. Si je me réveille vers lui, ça va l'empêcher de dormir, ça va pas. Et moi, je peux pas rester, je tremble, je perds l'équilibre. J'ai pas envie de dormir, j'arriverai pas, ça va pas.
0: Là, c'est de l'angoisse.
2: La prison ne remplit plus son travail de réinsertion, si vous voulez. Ça marche pas, il y a un problème dans la machine.
3: On peut pas comprendre tant qu'on l'a pas vécu, en fait.
4: J'écris dans cette cellule en face de la jungle, c'est le cirque. Y a pas de réseau, ils veulent nous éteindre, nous broyer avec leurs brouilleurs, c'est bruyant. Dans cette grotte, c'est le but.
5: Les Enfermés, un podcast du contrôleur général des lieux de privation de liberté. Deuxième épisode, entre quatre murs. Alors ça y est, la porte s'est fermée derrière nous et on se retrouve entre quatre murs.
6: La privation de liberté d'aller et venir est bien différente d'un lieu à l'autre. Dans les centres de rétention pour les étrangers, il y a ce qu'on appelle les zones de vie. Chambres, salles d'eau, réfectoires, étroites cours de promenade, où les retenus vivent en huis clos. Les chambres dont les portes ne se ferment pas de l'intérieur se transforment en zones de peur, chacun redoutant l'intrusion des autres.
5: Les patients en soins sous contrainte peuvent déambuler hors de leur chambre. Mais attention, pas partout et pas tous. Bien souvent, leur sortie du service est restreinte, voire interdite dans certains hôpitaux.
6: La cellule de prison demeure l'endroit où le corps est enfermé le plus longtemps et le plus étroitement. Il existe différents types de prisons. Et plus ou moins de liberté d'aller et venir au sein de la détention. En maison d'arrêt, où sont incarcérés 70% des prisonniers, le principe est que les détenus sont enfermés dans leurs cellules en permanence.
5: On y trouve des détenus provisoires qui attendent leur jugement. On y trouve les plus courtes peines, moins de 2 ans. Et aussi ceux qui attendent parfois plusieurs années leur affectation dans un établissement pour de plus longues peines, que sont les centres de détention et les maisons centrales. En maison d'arrêt, les surveillants viennent ouvrir pour la promenade, parfois une activité ou un rendez-vous. Sinon, inlassablement, ce sont les 9 mètres carrés. Et surtout, dans l'immense majorité des cas, entre ces quatre murs s'entassent plusieurs personnes. C'est pour cette raison qu'exceptionnellement, nous passons cet épisode uniquement en prison. Je voulais absolument vous faire entendre ces cellules et ce qu'en disent leurs occupants.
6: Dans le premier épisode, un détenu venait d'arriver dans un quartier occupé par 75 personnes pour 50 lits. La surpopulation carcérale gangrène en 2025 l'intégralité des maisons d'arrêt françaises, occupées en moyenne à 165%. 58 000 personnes pour 35 000 places. C'est déjà totalement anormal, mais en plus, l'effectif des agents pénitentiaires ou médicaux est calculé sur la base des places théoriques, sans jamais s'adapter à l'occupation réelle. Le droit à l'encellulement individuel est prévu par la loi depuis plus de 2 siècles, mais l'application de cette loi est sans cesse reportée par le jeu des moratoires. À la période du montage de ce podcast, à l'été 2025, le nombre de matelas installés au sol avait explosé. C'est-à-dire un troisième ou un quatrième matelas dans une cellule construite pour une seule personne, mais finalement meublée pour en héberger deux. 5700 matelas au sol contre 3300 un an plus tôt.
7: Mais là, c'est la première fois que depuis 3 ans que je suis en cellule avec une troisième personne. Depuis vendredi dernier, ils nous ont ramené un troisième co-détenu. Ouais, depuis, on se sert en cellule et on ne peut pas tous bouger à chaque fois. Et lui, il va mettre son lit, tu vois, quand il va mettre son lit dans le sol, au sol, et ben, je ne pourrais plus bouger dans la cellule. Je serais obligé de monter dans mon lit. À partir de quoi, 21h? Après, ben, je regarde un film et après, peut-être, je m'endors. Jusqu'à 3-4 heures. J'arrive pas à faire toutes mes nuits, du coup je me réveille souvent tôt. Et après, je suis obligé, je suis coincé dans mon lit jusqu'à ce qu'il se réveille. Des fois, il se réveille à midi, des fois 10h, mais bon, c'est rare. C'est pas très, très respectueux. Moi, limite, dans ma tête, je me dis depuis 2-3 jours, je vais lui laisser mon lit du haut et je vais dormir par terre, mais bon, j'espère qu'ils vont le monter avant. Mais bon, apparemment, là, il a parlé avec le chef du bâtiment et il veut pas le faire monter. C'est vraiment impossible, pas de place. Donc, compliqué. On verra bien comment ça se passe.
5: L'un de nous, au CGLPL, a fait remarquer qu'il ne viendrait à l'idée de personne de faire monter 8 êtres humains dans un ascenseur prévu pour 4. Mais qu'en prison, cela ne semblait gêner ni le gouvernement, ni les magistrats, qui continuent à y expédier beaucoup de monde, et de plus en plus longtemps.
8: Ce qui prouve qu'en période d'inflation, on est à la recherche de bonnes affaires, mais aussi...
9: Moi, je regarde les infos. Si j'ai regardé les infos, et depuis septembre, la prison française, elle a battu un record. C'est-à-dire, peut-être, il y a 50 000 places. Sur 50 000 places, il y a plus de 75 000 détenus. Donc, comme elle est surcraquée, les gardiens, c'est pas de leur faute. Eux aussi, ils ont la pression, ils sont en pagaille. Les prisonniers sont en pagaille. Même le chef aussi est en pagaille. Et ils savent très bien que la prison, elle est surcraquée. Personnellement, moi, je dis quoi? Je dis Dieu merci un peu. Parce que, vas-y, il y a des cellules, c'est encore pire. Genre, nous, on est propre. C'est-à-dire ça que, on n'a même pas besoin de se concerter. Tac, lui, il balaye. Moi, je lave la vaisselle. Lui, il lave la douche. On lave les affaires et tout. Mais il y a des autres personnes, c'est dur. Ça se voit, c'est dur. Ils sont avec des gens bizarres. Ils sont avec des gens qui ont besoin d'aide psychologiquement. C'est-à-dire, il y a des gens qui dorment pas. Ils sont là, ils dorment avec quoi? Ils dorment avec un couteau. Pourquoi? Parce qu'il y a des fous. Un œil fermé, un œil ouvert.
6: Parmi toutes les cellules où nous sommes passés pendant la réalisation de ce documentaire, il y en a une dans laquelle je voulais vous emmener. Elle ressemblait à beaucoup d'autres, mais je ne sais pas pourquoi, celle-là m'a marquée. Peut-être parce qu'affiché au mur décrépit, il y avait un planning des tâches ménagères avec les 5 prénoms des occupantes de la cellule. Une colocation de fortune de 5 femmes enfermées ensemble.
10: Ça, c'est des bons de cantine, ça.
11: Des bons de cantine.
10: C'est des bons comme ça que tu roules, en fait. Tu les roules, ça fait des trucs et tu... Enfin, ça fait des... Tu plies et tu mets dans les trous.
11: Tu rentres dans les trous pour boucher justement l'air.
10: Pour pas que le froid rentre. Pour pas qu'on est là, on est comme ça toute la nuit.
12: Il y a des trous, de toute façon, c'est là.
13: Tu vois l'extérieur. Est-ce que ça marche ou est-ce que vous avez froid?
10: On a froid. Ça marche entre guillemets, non, mais on a toujours froid.
14: Non, là, il y a un peu de chauffage, il faut être...
10: Oui, là, ils ont mis du chauffage.
14: Il n'y avait pas du tout de chauffage. On parlait, on avait la...
10: Ah oui.
14: on parlait, on avait la fumée
10: qui sortait.
14: Mais après, comme on est 5 dans la cellule, il y a aussi le fait qu'on soit 5, ça a la chaleur, voilà, exactement. Niveau conditions, oui, les cellules, elles sont vieilles, elles sont pas isolées. Et ça, c'est de l'amiante, le sol. Il y a des trous aux fenêtres, les fenêtres, elles sont cassées, les aérations,
10: elles sont
14: pleines de moisissures. La douche, c'est la même chose, elles ont beau nettoyer, c'est pas nettoyé comme il faut. Et la nuit, oui, la nuit, si on fait un malaise, ben, y a rien. Y a pas de bouton d'urgence, y a rien du tout. On est obligé soit de hurler, soit de taper dans les portes, et même quand on tape et qu'on hurle, personne ne vient. Ça dure des heures et des heures.
10: Sinon, quand on tape, on se mange des CRI, donc contrôle le compte rendu d'incident, je ne sais pas quoi. Ou sinon, oui, faut pas taper, faut mettre un drapeau. C'est un papier que tu glisses dans la porte. Pour que la servante, elle voit que t'appelles. Mais si la personne elle décède, on fait comment en fait?
14: Il faudrait juste mettre, ne serait-ce qu'un tout petit bouton d'urgence, exactement comme il y a au quartier arrivant, ou un bouton d'urgence où tu appuies, ou vraiment quand il y a une vraie urgence, qu'il y ait quelqu'un qui vienne. Mais bon, après ça, c'est la privation de liberté, elle l'est, mais après, on est comme des animaux, quoi. On essaye de te pousser à devenir un animal. Mais après, quand tu vas le devenir, on va se demander pourquoi tu l'es devenu.

0: Ces quatre murs ont inspiré à Sandrine ce texte qu'elle m'a lu dans sa cellule.
1: Premier choc, l'arrivée dans votre cellule. Elle est petite et vous dites que c'est là que je vais passer un moment de ma vie. Le bruit de la clé dans la serrure, celui du loqueton, le bip de téléphone, le cri des surveillants dans les couloirs.
2: Oui, deux minutes.
1: La nuit, entendre le désespoir de certains dans leur cellule. Tous ces bruits font qu'au bout d'un moment, on s'y habitue. Mais cela les étrase dans le cerveau. Nous sommes ici que de passage. Une cellule, en fait, c'est vraiment mon intimité à moi. Voilà, c'est le seul moment où on est tranquille. Alors, quand on est à deux, c'est un peu plus compliqué. Des fois, vous m'avez quelqu'un qui ne parle pas la même langue que vous. Donc, il y a un problème de langage, d'incompréhension, de culture. C'est très délicat, ça fait beaucoup de problèmes. Et puis, le problème tout court, la télécommande. Qu'est-ce qu'on regarde comme programme ? Mais alors, il y en a avec qui ça passe, il y en a avec qui ça passe pas.
3: En 2019, progressivement, les prisons ont abandonné les cabines téléphoniques des coursives et des cours de promenade pour installer des téléphones fixes en cellule. Un peu comme à l'extérieur, mais dans les années 70.
1: Alors, c'est bien, et dans un autre sens, c'est moins bien parce que vous êtes à deux. Bah, des fois, il y avait des communications que vous n'avez pas envie spécialement que la personne à l'entendre. Parce que c'est votre famille, ça peut être l'avocat, ça là. En général, quand on est en cellule, on essaye de partager un peu pas mal de choses. On parle un peu de sa vie, on parle un peu de sa famille. Mais après, selon des filles avec qui vous n'avez pas envie de partager quelque chose. Donc c'est pour ça que moi, quand j'étais en coach, je sortais jamais en promenade. J'attendais qu'elles sortent en promenade et je faisais mes appels le matin. J'étais sûre d'avoir les gens et de pouvoir parler tranquillement.
3: La surpopulation gangrène l'ensemble des droits fondamentaux, dénature le sens de la peine. Elle est également le berceau de violences de plus en plus graves. Un vrai fléau qui dérive dangereusement vers les centres de détention et les maisons centrales où l'encellulement individuel a toujours été scrupuleusement respecté, contrairement aux maisons d'arrêt. L'autre jour, un détenu m'a écrit ceci.
4: Les informations internes rapportent que les cellules du centre de détention pour longue peine vont être doublées. Je trouve ça scandaleux et je vous remonte l'information. Ici, tout le monde proteste, surveillant compris, car apparemment ça va arriver. Ont-ils le droit ? Que pouvez-vous faire ?
3: Au cours des trois dernières années, j'ai réuni des organisations travaillant pour et sur la prison autour de l'épineuse question de la surpopulation carcérale. Il s'agissait d'échanger nos points de vue et de porter un discours commun devant les pouvoirs publics. Avec les porte-paroles de ces 27 organisations, nous avons été reçus par la Commission des lois de l'Assemblée nationale le 2 juillet 2025. Nous demandions l'inscription dans la loi d'un mécanisme de régulation carcérale national et contraignant.
5: Depuis 2021, il y a plus environ 5000 détenus par an.
3: Yvan Gombert, secrétaire national du syndicat FO Direction.
5: C'est pas normal qu'on ait cette augmentation complètement atypique par rapport à ce qu'on a connu depuis 1980. Il y a un dysfonctionnement évident. Et plus 5000 pour nous, c'est une bombe. Voilà. Et on vous aura averti.
3: Estelle Carreau, secrétaire générale du SNEPAP, syndicat national de l'ensemble des personnels de l'administration pénitentiaire.
6: Le personnel pénitentiaire est en sous-effectif. Il manque 6000 surveillants et plus de 1200 agents dans les SPIP, tout corps confondu. La perte de sens du métier devient croissante, avec des personnels épuisés, ayant un sentiment d'abandon par les pouvoirs publics.
7: Juliette Viard-Gaudin, pour Emmaüs France.
8: Le 10 octobre 2024, au Beaumet, Robin Cotta, un jeune homme, suppliait depuis des jours qu'on le change de cellule, car il était terrorisé par son codétenu qu'il disait « fou ». Faute de place, il n'a pu être transféré. Son codétenu a cassé une tasse et l'a égorgé. Il est le cinquième en quelques mois.
3: Cécile Delazari, vice-présidente de l'Association nationale des juges de l'application des peines.
9: Il faut un taux d'occupation qui permette, là encore, des intervenants et un accès à ces intervenants qui permettent de traiter ces causes de la délinquance. Pour que quand ces détenus vont sortir, comme 99% d'entre eux vont sortir, on ne soit pas juste sur un aspect punitif, mais qu'on ait aussi réfléchi à traiter les causes de la délinquance. Et que notre société, du coup, soit sûre.
3: Prune Missoff, chargée de plaidoyer à l'Observatoire international des prisons.
10: La surpopulation carcérale peut être abordée comme une problématique pragmatique et non seulement politique, et ça a été le cas au Royaume-Uni. Ils ont demandé la libération anticipée de milliers de personnes détenues On aurait pu penser que la situation était bien plus dramatique qu'en France, absolument pas. Le Royaume-Uni risquait, sous quelques semaines, d'atteindre 100% d'occupation de ses prisons. On est dans une telle situation aujourd'hui qu'on ne peut plus se permettre de miser sur des dispositifs qui pourraient faire baisser la pression. La situation est trop explosive pour être dans des hypothèses. Il n'y a qu'une seule solution envisageable, c'est la mise en place d'un mécanisme de régulation carcérale qui soit à la fois national et contraignant.
3: Ce jour-là, le président de la commission des lois s'est engagé à présenter une proposition de loi en ce sens. Un début de victoire dans cet immense marasme.
7: C'est quelque chose de connu en prison. Il faut bien s'évader dans sa tête. Quand j'ai rencontré Brahim, il venait de passer de très longues années en maison d'arrêt surpeuplée. Il m'a raconté comment c'était. La proximité, les hiérarchies qui se créent, la débrouille, les techniques qui permettent de discuter et d'échanger avec la cellule d'à côté. Un petit trou dans le mur qu'on colmate avec un torchon. Ça m'a fait penser au conte de Monte Cristo.
11: Je n'ai pas lu ce livre, on m'a fortement conseillé de le lire. Il faisait ça aussi. Voilà. Moi, je lis depuis très peu de temps. Vous savez, quand vous savez que vous partez pour une grosse peine, vous n'avez pas beaucoup de choix. C'est soit vous vous mettez dans les cachetons et vous vous laissez aller par le système, manger par le système, ou soit vous vous battez. Et j'ai décidé de me battre et de faire tout ce que je n'avais pas le temps de faire dehors. Donc j'ai repris les études. Et j'ai commencé à lire des livres de philosophie. J'ai commencé à lire du Nietzsche, du Freud, de la métaphysique de Descartes. Je voulais savoir pourquoi les gens parlaient autant de ces personnes-là. Et après, j'ai passé un concours de philo, ça, je me suis régalé. C'était la session de « Le rôle de la justice est-il de punir ?» Pourquoi j'ai voulu faire ce concours de philo ? Donc, c'est parce que j'avais besoin de m'exprimer sur ce papier. Par rapport à certaines injustices, c'est ça que je veux en fait. C'est même pas pour les grâces ça, c'est pour moi en fait, pour être quelqu'un, parce que le savoir est une arme. Je sais pas qui c'est qui a inventé ça, mais c'est réel, c'est la plus grosse arme, c'est le savoir. Et après, ben voilà, c'est pour ça que j'ai voulu lire, apprendre, et jusqu'au jour où on m'ouvre la porte pour travailler, et en attendant, ben, je me débrouille.
3: Dans les établissements pour longue peine, les détenus sont, pour l'instant encore, seuls en cellule. La vie s'organise dans ce petit espace, parfois le même pendant des décennies. La cellule est un chez-soi bien précaire, soumis aux regards et aux fouilles du personnel. Mais c'est un chez-soi quand même qu'il est parfois difficile de quitter, même si cela peut vous sembler très étrange.
11: Et les gens pensent que oui, tu as le moral, tu es bien. Tu crois vraiment qu'un mec, ça fait 11 ans qu'il est en prison, il a le moral? Mais non. C'est juste qu'il fait bonne figure. Voilà, ça n'existe pas. Il faut être fou pour être content. Voilà. Moi, je ne suis pas content d'être là. Mais je sais ce que j'ai fait. Voilà. Mais la prison, c'est un cauchemar. Même si on vous donne la dernière chimie, la dernière console, le dernier ordinateur, on est privé de tout. Moi, ça fait 4 ans que je n'ai pas vu mes enfants. Vous êtes privé, vous êtes pieds et mains liés par le système. Alors, dans ce cadre-là, vaut mieux qu'on vous donne un maximum de choses afin de tenir le coup. Voilà, parce que c'est pas un état naturel d'être enfermé pour un être humain ou même pour un animal. Voilà, quelqu'un qui a pris perpétuité ou quelqu'un qui a pris 30 ans, il est presque chez lui ici. Ça veut dire qu'il doit avoir un minimum de confort pour pouvoir tenir en prison.
7: En traînant dans les cuisines où sont préparés les repas pour toute la détention, je suis tombée sur Martina. Les détenus qui ont les moyens de cantiner, c'est-à-dire d'acheter des produits dans une sorte d'épicerie interne, se cuisinent des plats dans leur cellule. Ça paraît évident quand on y pense. L'importance de la nourriture qu'on se fait pour soi.
12: Sì, io posso fare tutto quello che voglio. J'adore la pasta alla carbonara. Je fais les pâtes fraîches en la cellule. Poi stiro bene, ma qua non abbiamo il palo per stirare, quindi prendo una bottiglia di acqua e stiro bene, stiro bene, stiro bene, e poi oui, non c'est pas la même chose, ma c'est bon.
7: Entre quatre murs, il y a parfois des cohabitations inattendues. On y pense peu, mais en France, des femmes sont incarcérées avec leurs enfants.
3: Une mère qui accouche en prison peut être autorisé à garder son bébé jusqu'à ses 18 mois, avec une rallonge de 6 mois parfois accordée. Voir des nourrissons en prison, c'est un non-sens absolu.
13: Donc là, c'est une cellule d'une maman arrivante. Donc il y a le berceau, il y a...
3: Mais c'est aussi le résultat d'un compromis impossible.
13: Je trouve que c'est dur. Je pense que c'est super dur, quoi. 9 mètres carrés avec un bébé. Après, je vis pas le truc, mais en tant que détenue, je pense que c'est très compliqué, une maman et un bébé ici.
0: Estelle est l'une des détenues qui s'occupe de l'entretien du quartier nursery.
13: Bah avec un enfant, c'est compliqué, même quand on est dans un appartement, dans une vie saine, normale, c'est compliqué. Alors ici, c'est dur, je pense que c'est pas adapté, quoi.
14: Oui, on va faire un retour.
13: Bah là, ce sont des mamans avec des enfants. Ils sont en train de... Si vous avez des choses à dire, des revendications. Des fois, on n'est pas entendu ici, donc ouais, si tu as des choses à dire...
15: Mon fils, il a un an. C'est un bébé qui, maintenant, il cherche beaucoup, il bouge et tout, il veut voir, il veut découvrir. Mais je le laisse par terre et il s'ennuie parce qu'il fait un tour, c'est fini. Parce que c'est 9 mètres carrés pour un enfant, comme Mathias, qui a un an. C'est petit, la cellule. Ben, on sort le matin à 9h. Et on entre en cellule à 10h30 jusqu'à 15h30. Après 15h30 jusqu'à 17h. Y a des mamans, par exemple, qui ils ont la possibilité, ils ont les familles ici, ils font sortir les bébés. Il y a des mamans, par exemple, qui n'ont pas de famille ici, du coup, ils sont obligés, et les bébés restent tout le temps avec les mamans, les portes sont fermées. Par exemple, l'hiver, il fait très, très, très froid. Il y a les chauffages, ok, mais les chauffages, c'est pas un chauffage qui est tout chaud. Du coup, il fait très froid, les enfants ils tombent souvent malades, il y a beaucoup de maux, c'est sûr. Si vous voulez, je peux vous ramener dans ma cellule, vous allez voir. Il y a tellement de moisissures. J'ai fait une demande d'aménagement de peine. J'espère que la juge va accepter mon dossier. Sinon, je serai obligée de donner Mathias à son père. Et moi, partir en détention normale. Si la juge n'accepte pas mon dossier. Je suis contente qu'il parte. Parce qu'il va découvrir enfin le monde. Là, j'ai décidé de suivre une psychologue parce que je pense que ça sera très, très, très compliqué pour moi si Mathias y part. Oui.
0: Dans le prochain épisode, quittons la cellule et allons entendre ce qu'il se passe dans les espaces collectifs

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Quant au deuxième semestre, le mauvais temps insiste et le clown se défenestre.

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1: 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Il est 17h à Paris, 15h à Dakar et en temps universel. Et c'est l'heure du journal présenté par Charlotte de Rouen. Bonjour Charlotte.
2: Bonjour à Cécile, bonjour à tous. Mahmoud Abbas dénonce des mesures punitives prises par Washington. Les États-Unis qui ont privé de visa le président de l'autorité palestinienne qui s'exprime en ce moment en visioconférence à l'Assemblée générale de l'ONU. Le président chinois Xi Jinping est reçu lui aussi également en ce moment à la Maison Blanche. Une visite d'État fastueuse qui doit permettre aux présidents chinois et américains de discuter notamment de l'intelligence artificielle. Ce dernier tour de piste d'Antonio Guterres en faveur du climat, avant de quitter son poste de secrétaire général de l'ONU, il exhorte les États à agir pour lutter contre le réchauffement climatique. Et puis la flambée des prix des carburants et le contexte international au menu de l'interview d'Emmanuel Macron ce soir à la télévision française. La politique israélienne menace jusqu'à la vie et l'existence des Palestiniens. Ce sont les mots de Mahmoud Abbas à l'Assemblée générale de l'ONU. Il s'exprime en visioconférence, faute d'avoir obtenu un visa des autorités américaines pour pouvoir se rendre à New York. Après 60 ans d'occupation israélienne, l'économie palestinienne est plus que jamais bridée. C'est ce qui ressort également d'un rapport publié ce jeudi par l'ONU à Gaza. En particulier, la guerre a réduit à néant des décennies de développement. L'ONU, qui estime qu'il faudra plus de 71 milliards de dollars pour reconstruire l'enclave palestinienne, c'est tout simplement la plus grave crise économique jamais observée dans l'histoire. Jérémy Lanche.
3: La CNUSED, la conférence de l'ONU pour le commerce et le développement, utilise même un néologisme pour ça. Elle parle de dédéveloppement, c'est-à-dire l'asphyxie complète des capacités économiques d'un territoire. Avec moins de 2% des terres agricoles accessibles, le chômage et la pauvreté ont explosé à Gaza, rappelle le numéro 2 de la CNUSED, Pedro Manuel Moreno.
4: Plus de 90% de la population n'a pas d'emploi. Le PIB par habitant est de 0,58 $ par jour par personne. Et les prix, eux, ont augmenté de 274% depuis le début de la guerre.
3: L'enclave ne pèse plus que 4% du PIB palestinien. Mais même en Cisjordanie, l'activité est bridée de toutes parts. Depuis 2019, Israël retient plus de 3,67 milliards de dollars qu'elle aurait dû reverser à l'autorité palestinienne.
4: Les entreprises ne peuvent pas marcher, les services publics ne peuvent pas fonctionner. Le risque qu'une crise fiscale déclenche un effondrement total du système économique palestinien est réel.
3: Un État palestinien viable, conforme aux résolutions de l'ONU, est une condition préalable à la paix régionale et mondiale, rappelle la CNUSED. Or, cet État, dit l'organisation, ne peut se construire sur une économie en ruine. Jérémy Lanche, Genève, RFI.
2: Et le Premier ministre israélien Benjamin Netanyahou s'exprimera également ce jeudi à la tribune des Nations Unies. Lui qui est lancé dans une difficile campagne électorale en vue de sa réélection, comme souvent, il devrait se servir de cette tribune pour parler aux Israéliens. Benjamin Netanyahou qui est relativement isolé sur la scène internationale. Lors de ce court voyage aux États-Unis, il espérait plus de soutien américain, mais le dirigeant israélien ne rencontrera pas Donald Trump. Signe des turbulences que traverse la relation entre les deux hommes. Le président chinois Xi Jinping lui est reçu en ce moment à la Maison Blanche avec les honneurs. Les États-Unis et la Chine qui ont décidé de prolonger leur trêve commerciale jusqu'au 10 janvier. C'était attendu. Les deux dirigeants des deux grandes puissances mondiales évoqueront également l'intelligence artificielle. Pékin et Washington ont la responsabilité de développer l'IA avec un contrôle humain, a affirmé ce jeudi Xi Jinping. Les précisions de Justine Fontaine.
5: Ces discussions visent à chercher une vision commune sur ce que sont les objectifs de l'IA et les menaces qu'elle pose. C'est ce qu'a dit Scott Bessent, secrétaire américain au Trésor, après une réunion préalable dimanche entre des délégations des deux pays. Car pour l'instant, la Chine promeut des modèles d'IA ouverts, accessibles gratuitement au plus grand nombre, alors que la plupart des grandes firmes états-uniennes réservent leurs versions les plus récentes à des utilisateurs payants. Ensuite, sur les menaces, là aussi, Pékin et Washington divergent. La Chine veut éviter que l'IA puisse être utilisée pour déstabiliser son régime, alors que côté américain, les craintes portent sur les risques que les IA échappent de plus en plus au contrôle humain ou soient utilisées pour fabriquer des armes. Certains chercheurs et politiques comparent la course à l'IA à la période de la guerre froide et appellent à s'inspirer de la régulation des armes nucléaires pour mettre des garde-fous à l'intelligence artificielle. Donald Trump, lui, balaye l'idée d'une régulation, mais continue de restreindre les exportation vers la Chine des puces les plus performantes pour l'IA. Objectif, tenter d'éviter que Pékin dépasse les États-Unis dans ce domaine.
2: Et les grands patrons du secteur, les grands patrons américains étaient hier devant le Conseil de sécurité de l'ONU. Patrons d'Anthropic, d'OpenAI, ils ont appelé à ralentir le rythme de développement de ces IA, quelques jours seulement après avoir eux-mêmes lancé de nouveaux modèles. Et alors que les incidents se multiplient dans le secteur, la nuit dernière, le Premier ministre australien a dévoilé l'intrusion d'une intelligence artificielle d'OpenAI sur des sites gouvernementaux liés à la santé. Ce modèle cherchait des données sur les dépenses de santé du gouvernement australien. Les médias américains CNN, MS Now et Politico toujours empêchés d'accéder à la Maison-Blanche malgré une décision de justice en leur faveur. Le président américain avait annoncé en fin de semaine dernière bloquer les accréditations de ces deux chaînes d'information et du média en ligne. Les trois titres avaient alors saisi la justice dénonçant une atteinte à la liberté de la presse et un juge leur a donné raison hier soir en vain. Donc, pour le moment. Avant son départ, le secrétaire général de l'ONU lance un appel à l'action en faveur du climat. Hier, Antonio Guterres a poussé les pays à adopter des plans concrets de sortie des énergies fossiles. C'est la seule solution pour stabiliser le réchauffement climatique, même si le dépassement du seuil symbolique d'1,5 degré semble désormais inévitable. La Turquie et l'Australie, tous deux co-organisateurs de la prochaine COP qui se tiendra en novembre, ont mobilisé la communauté internationale pour prendre ce tournant décisif. À New York, Karine Otten.
6: Antonio Guterres s'en était déjà pris au géant pétrolier la veille dans son discours à l'Assemblée générale. Là, au sommet climat, le secrétaire général de l'ONU semblait plus optimiste maintenant qu'un cap est passé.
7: Les énergies renouvelables constituent presque partout la source la moins chère, la plus rapide et la plus sûre. L'énergie propre est passée du statut d'alternative à celle de force qu'on ne peut arrêter.
6: Les inondations meurtrières au Népal et l'été aux températures records ont effectivement remis le changement climatique au cœur des conversations des dirigeants. La crise du détroit d'Ormuz a fait, elle, prendre conscience aux pays importateurs d'énergie fossile que leur résilience était désormais indispensable, que le coût de leur dépendance aux importations d'énergie était trop lourd. Antonio Guterres a ainsi exhorté les pays à adopter des plans de sortie des énergies fossiles, alors que quelques instants plus tôt, l'Allemagne avait formalisé sa stratégie dans ce sens, comme la France et les Pays-Bas avant elle. La Grande-Bretagne, de son côté, a promis 380 millions d'euros pour soutenir les objectifs mondiaux de climat, nature et pollution. Karine Otten, New York, RFI.
2: L'Union européenne sanctionne la chroniqueuse russe pro-Kremlin Xenia Fedorova. Elle était déjà interdite de territoire français pour avoir fait de la propagande en faveur de Moscou. Les prix des carburants à la pompe atteignent des sommets en Europe. Des records ont été battus en Allemagne, en Italie, mais aussi en France. Des prix qui flambent. Le sujet sera notamment évoqué ce soir lors de l'interview du président français Emmanuel Macron, qui va répondre aux questions des journalistes de TF1 et France 2, Valérie Gass.
8: Le prix des carburants, c'est le sujet de la rentrée pour le gouvernement et le président de la République. Il en a d'ailleurs beaucoup été question à l'ONU. Emmanuel Macron a lancé des propositions pour desserrer l'étau sur les approvisionnements, mais rien de concret n'en est sorti. Avant cette interview, le gouvernement a annoncé quelques mesures, mais le budget est contraint. Alors que va dire le chef de l'État pour calmer la colère des Français qui subissent dans leur portefeuille le contre-coup des guerres en Ukraine et en Iran et réclament maintenant plus d'aide? À l'Élysée, on explique qu'Emmanuel Macron va faire le lien entre l'international et ses conséquences nationales, continuer le travail d'explication engagé lors de sa rencontre avec les chefs de parti et les candidats à la présidentielle et la conférence de presse qui a suivi. La rentrée est délicate pour le chef de l'État en fin de mandat et dont le bilan est la cible des candidats à la présidentielle. L'élection qui va tourner la page de ces deux quinquennats. En s'exposant, Emmanuel Macron veut montrer qu'il est toujours là et défendre son action. Question, est-il encore audible ?
2: Valérie Gasse du service politique interview à 20h, heure de Paris. Pour l'heure, on vous retrouve Nathalie Amar. Bonjour.
9: On jette un œil au temps qu'il fera demain avec une météo toujours aussi chaude. Si dans la matinée, quelques nuages feront de la concurrence au soleil, les températures estivales, elles, seront déjà au rendez-vous avec entre 13 degrés à Langogne et déjà 22 dans les Cévennes. Dans l'après-midi, le ciel bleu va s'imposer avec un mercure dépassant même les 30 degrés dans la moitié sud du département, comme à Mende, Florac ou Saint-Enimy.
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9: Bonjour à toutes et à tous et bienvenue dans la Minute de la DIL, la chronique où chaque semaine un expert de la DIL, l'agence départementale d'information sur le logement, répond à l'une de vos questions sur le thème du logement ou de la rénovation de l'habitat. Et donc aujourd'hui j'accueille tout de suite Jérémy, conseiller de la DIL. Tu souhaites nous parler, une fois n'est pas coutume, cette semaine des évolutions de MaPrimeRénov. Mais avant ça, quand même, je vais te demander comment s'est passé votre déménagement à la DIL.
14: Ah oui, très bien. Alors oui, on a pris possession de nos nouveaux locaux pendant l'été. Donc nous sommes désormais au 1 bis boulevard Théophile Roussel à Mende. Et n'hésitez pas à venir nous voir, vous verrez, on y est bien.
9: Bon, on rappellera justement à la fin de la chronique comment venir vous contacter et donc cette nouvelle adresse. Alors justement, on revient à notre sujet du jour. On parle rénovation énergétique, en particulier un dispositif que beaucoup de propriétaires connaissent, c'est MaPrimeRénov. Et donc il y a encore du changement depuis le 1er septembre. Qu'est-ce qui évolue, Jérémy ?
14: Oui, c'est vrai. Et donc c'est vrai que les évolutions sont fréquentes et puis bon, les thématiques des émissions vont manquer d'originalité à force. Mais bon, voilà, ces évolutions étaient attendues. Elles s'inscrivent dans un contexte plus global hein, pour réduire notre dépendance aux énergies fossiles et notamment pour le chauffage. Donc concrètement, plusieurs travaux qui étaient jusqu'ici financés ne le sont désormais plus dans le parcours dit par geste et donc les rénovations plus globales, donc rénovations d'ampleur, sont davantage encouragées.
9: Ouais, tu peux justement nous réexpliquer, même si on l'a déjà fait dans d'autres émissions, mais réexpliquer ce distinguo rénovation par geste et rénovation d'ampleur.
14: Oui, alors c'est important de faire ce distinguo parce qu'en fait, dans les médias ou quand on entend parler de MaPrimeRénov, ce distinguo n'est pas fait et du coup ça crée des confusions. Donc en gros, les aides à la rénovation énergétique, elles vont dépendre de comment on appréhende sa rénovation. On a un dispositif d'aide, plutôt des dispositifs d'aide par geste qui permettent de financer des travaux ponctuels, un changement de chauffage par exemple. On va retrouver donc MaPrimeRénov par geste ou les certificats d'économie d'énergie. Et pour une rénovation plus globale, notamment via MaPrimeRénov rénovation d'ampleur, le projet doit intégrer au moins deux postes d'isolation. Les aides sont plus conséquentes, mais le parcours est plus contraignant et nécessite évidemment un certain volume de travaux.
9: Alors justement, si on prend le cas d'une rénovation par geste, qu'est-ce qui change concrètement ?
14: Alors c'est là qu'il y a le plus d'évolution. Hein. MaPrimeRénov donc continue à accompagner dans ce dispositif l'installation des pompes à chaleur RO, des pompes à chaleur géothermiques, solarothermiques et le raccordement au réseau de chaleur. Également, la dépose d'une cuve à fioul peut être aidée, tout comme un audit énergétique quand il est associé à d'autres travaux. Mais à l'inverse, plusieurs travaux sont plus financés dans ce parcours-là, donc notamment l'isolation des murs, des rampants de toiture, des plafonds de combles, des toitures terrasses, etc., mais aussi les fenêtres et les VMC, donc ventilation mécanique contrôlée double flux, sont également sortis du dispositif, tout comme le chauffe-eau thermodynamique les poêles, qu'ils fonctionnent au granulé ou aux bûches.
9: Ouais, donc si je résume un peu, en gros, MaPrimeRénov par geste disparaît pas, mais elle va se recentrer sur les PAC, les pompes à chaleur.
14: C'est à peu près ça, oui, mais bon, attention, c'est des travaux qui disparaissent pas pour autant complètement des dispositifs d'aide, parce que ce sont des travaux qui restent finançables via des prêts, prêts à taux zéro, l'éco-PTZ dont on a déjà parlé. On a toujours la TVA à 5,5. Et puis également, le gouvernement réoriente donc les certificats d'économie d'énergie, les fameux CEE. Et à partir du 1er septembre et jusqu'à la fin de l'année 2026, on attend des bonifications sur les CEE, notamment pour les chauffe-eau thermodynamiques et certains équipements solaire thermique. Après, c'est des bonifications qui seront conditionnées à la décarbonation complète du système de chauffage ou de production d'eau chaude. Donc, il faut toujours regarder le projet dans l'ensemble et pas forcément chercher quelle aide pour quel équipement.
9: Ouais, donc si je me mets un peu à la place d'un auditeur ou d'une auditrice qui nous écoute, un particulier qui a un projet, notre conseil, ça serait de ne pas forcément se fier à ce qu'on a pu entendre il y a 6 mois ou il y a 1 an.
14: Oui, je dirais même d'être vigilant à tout ce qu'on entend de manière générale, surtout si c'est du démarchage téléphonique ou des publicités. Alors non, il faut toujours bien vérifier son projet avant de signer un devis ou avant de commencer les travaux. Donc finalement, là, le message à retenir, c'est que c'est pas forcément une bonne idée de commencer par l'aide. Il faut commencer par le logement, commencer par ses besoins. Et ensuite seulement, on va regarder quel dispositif peut accompagner les travaux. Et en Lozère, justement, les conseillers France Rénov de la DIL sont là pour faire le point avec les ménages. Quelles aides mobilisables, quel parcours choisir, dans quel ordre engager les démarches, par exemple.
9: Donc là, on a fait un peu le topo sur les rénovations par geste. Mais si on prend le cas des rénovations d'ampleur maintenant, qu'est-ce qui change à ce niveau-là?
14: Alors, un petit rappel au préalable. On l'a vu, l'ANA encourage vivement l'installation des pompes à chaleur. Pour autant, je voudrais mettre l'accent là-dessus, est-ce que c'est vraiment ça qu'il faut pour chez vous? Je veux dire, est-ce que le secteur où vous habitez le permet? Je ne sais pas, si vous habitez dans le centre historique de Mende, par exemple, est-ce qu'on a le droit de mettre une pompe à chaleur? Est-ce que les caractéristiques du bâti sont adaptées? Est-ce que le climat, l'altitude, l'isolation, etc. permettent vraiment d'en tirer des bénéfices? On a déjà fait plein d'émissions là-dessus. Une pompe à chaleur, ça peut permettre des réelles économies, mais un équipement mal adapté, mal dimensionné, ça peut aussi être une vraie galère sur du long terme. C'est pour ça que c'est important de raisonner global et c'est sûr qu'on ne va pas chauffer pareil, on va pas rénover pareil une maison Cosnard ou un pavillon des années 70. Alors après, ça engage que moi, mais faut toujours se méfier, à mon avis, des solutions un peu clés en main, parce que chaque bâtiment est différent, quoi. Donc, je reviens à ta question, pour une rénovation d'ampleur, le projet doit intégrer au moins 2 postes d'isolation, par exemple toiture, mur, plancher, fenêtre. En contrepartie, les aides peuvent être beaucoup plus importantes, mais le parcours est aussi plus encadré. Concrètement, la seule évolution sur ce parcours-là, c'est qu'on ne pourra plus conserver ou remplacer une chaudière au gaz, pas plus qu'une chaudière au fioul. Et de même, les pompes à chaleur hybrides, donc qui utilisent en partie une énergie fossile, ne seront plus éligibles non plus. En revanche, dans ce parcours, l'isolation et les autres travaux qui permettent d'améliorer la performance énergétique restent bien pris en compte, sous réserve de respecter les critères. Mais, ça disparaît de MaPrimeRénov par geste, mais pas de MaPrimeRénov rénovation d'ampleur. Et puis, je rappelle là-dessus que dans le cas d'une rénovation d'ampleur, on a un dispositif local qui permet de bénéficier d'aides locales du département, des communautés de communes, en plus des aides de l'ANA, notamment grâce au programme Clé pour l'habitant en Lozère, que j'ai déjà présenté dans une émission précédente.
9: Et d'ailleurs, on invite nos auditeurs à réécouter ces chroniques en replay sur notre site internet, et notamment, là, il y a eu beaucoup d'infos, donc vous pourrez retrouver toutes ces infos sur notre site. Mais justement, on se perd un peu peut-être. En tout cas, il y a beaucoup d'informations. Jérémy, tu peux un peu donc résumer en quelques mots ces nouvelles adaptations depuis le 1er septembre 2026?
14: Oui, alors pour résumer, depuis le 1er septembre, MaPrimeRénov par geste met l'accent sur les pompes à chaleur. Plusieurs travaux comme l'isolation, fenêtres, poêle à bois, chauffe-eau, thermodynamique, ne sont plus financés. Ça signifie pas qu'il n'y a plus d'aide pour ces travaux-là. On a les certificats d'économie d'énergie qui peuvent être mobilisés, il reste des prêts. Ce qui change surtout, c'est la logique, en fait. MaPrimeRénov se recentre sur la décarbonation du chauffage. Et pour les rénovations d'ampleur, on demande désormais d'aller jusqu'au bout de cette logique, avec un chauffage et une production d'eau chaude qui vont être complètement décarbonées. Après, vraiment, quel que soit le projet, je pense que, on le dit à chaque fois, mais ça vaut le le coup de passer voir la DIL pour faire un point global hein, sur le logement, sur ses besoins en travaux, et puis pour tout ce qui est aide financière, au moins on sera sûr d'avoir des informations à jour, fiables, gratuites et neutres.
9: Merci Jérémy pour ce point de situation. Et justement, bah, tu l'as dit, mais on peut rappeler votre adresse. Donc maintenant, récemment, c'est au 1er bis, boulevard Théophile Roussel de Mende, qu'on peut vous retrouver pour justement aller rencontrer une juriste ou un conseiller en rénovation de l'ADIL, hein, qui est l'agence départementale d'information sur le logement, je rappelle. Et donc, c'était la minute de l'ADIL avec le soutien du conseil départemental dans le cadre du dispositif clé pour l'habitat en Lozère. Et donc, retrouvez également le numéro de téléphone. Vous pouvez rappeler l'ADIL au 04 66 49 36 65 ou par mail à contact.adil48@orange.fr. Merci beaucoup et à une prochaine chronique, Jérémy.
14: Merci à vous, à bientôt.

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3: Bonjour à toutes et à tous, soyez les bienvenus à l'écoute d'RFI. En direct de Paris, il est 18h.
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3: 16h en temps universel, nous sommes le jeudi 24 septembre. Voici les titres. Empêché par Donald Trump d'aller s'exprimer à l'ONU, Mahmoud Abbas, le président de l'autorité palestinienne, a envoyé une vidéo diffusée cet après-midi à l'Assemblée générale des Nations Unies. Vous entendrez Mahmoud Abbas dénoncer une politique israélienne qui menace l'existence même des Palestiniens. Dans ce journal, au Tchad, une vidéo où l'on voit des enfants en tenue militaire qui s'en prennent au président tchadien, Mahamat Idriss Déby, devient une affaire d'État, nous racontera Carole Valade. La polémique aussi dans ce journal sur le livre de l'haïtien Télisson Aurélien. Après être accusé d'avoir utilisé l'intelligence artificielle pour écrire son roman, il est reproché aujourd'hui d'avoir copié-collé des textes qui ne lui appartiennent pas. Et puis enfin, la visite du pape se prépare. Léon XIV arrive demain matin en France. Privé de visa par Donald Trump, interdit d'entrer sur le territoire américain par le locataire de la Maison Blanche, cette interdiction n'a pas empêché Mahmoud Abbas de prendre la parole. Il s'est exprimé à distance. La vidéo a été diffusée dans l'enceinte des Nations Unies cet après-midi à New York à l'occasion de l'Assemblée Générale de l'ONU. Et dans cette vidéo, le président de l'autorité palestinienne dénonce d'abord des mesures américaines qu'il juge punitives et illégales, puis il a aussi demandé à la communauté internationale d'agir face aux actions d'Israël qui, selon lui, menacent directement l'avenir des Palestiniens.
6: Aujourd'hui, je mets en garde contre un danger majeur imminent qui nécessite une intervention internationale pour être endigué. Le danger ne se limite plus à compromettre la solution à deux États ou à empêcher l'avènement d'un État palestinien. Il menace désormais l'existence même du peuple palestinien sur sa propre terre. Ce qui se déroule à Gaza, en Cisjordanie et à Jérusalem-Est ne relève pas d'événements isolés, mais s'inscrit dans un plan délibéré visant à rendre la vie des Palestiniens si difficile sur leur terre qu'ils seraient contraints au départ forcé, tout en faisant payer un prix humain exorbitant à la population de ces territoires.
3: Mahmoud Abbas, au nom de la Palestine, il y a quelques instants à New York, propos recueillis par notre envoyé spécial Julien Chavanne. L'actuel Premier ministre israélien aura l'occasion de lui répondre. Benjamin Netanyahou s'exprime, lui, en personne, à la tribune des Nations Unies, à partir de 22h45, heure de Paris. Sur le continent africain, tout d'abord en Éthiopie, il parle désormais d'une guerre totale. Les autorités rebelles du Tigré, région du nord de l'Éthiopie, affirment être en guerre totale contre le gouvernement du pays. Des combats meurtriers ont de nouveau éclaté aujourd'hui. Au moins 272 morts côté rebelles, annonce l'armée fédérale. Eux ne voulaient pas jouer à la guerre, mais imiter des militaires. L'affaire fait grand bruit au Tchad. 5 enfants ont été interpellés par la police. Ces enfants se sont mis en scène, habillés en militaires. Ils s'adressent au président tchadien pour dénoncer sa mauvaise gestion du pays. Ces enfants se sont filmés et ont eu l'idée de diffuser la vidéo sur les réseaux sociaux. Carole Valade, bonjour.
7: Bonjour Adrien.
3: Alors tout d'abord, que montre précisément cette vidéo ?
7: Alors cette vidéo, largement partagée comme vous l'avez dit, elle montre 5 enfants qui porte l'uniforme de l'armée tchadienne, même les grades et les écussons. Et l'un d'entre eux tient une feuille de papier et lit avec beaucoup de difficulté un texte qui interpelle directement le président sur la mauvaise gouvernance, le manque d'eau et d'électricité, la santé ou encore la répression des opposants. Les 5 enfants ont été interpellés puis interrogés par la police judiciaire en présence de leurs parents, précise le procureur. Certains messages, dit-il, sont susceptibles de pouvoir inciter à la rébellion contre les institutions, dit-il en substance, avant d'insister sur la présomption d'innocence et la protection particulière imposée par la minorité des interpellés. Les défenseurs des droits de l'homme parlent, eux, d'une situation hallucinante et d'une réponse disproportionnée, digne, disent-ils, d'une tentative de coup d'État. Le procureur, quant à lui, n'a pas répondu à nos demandes pour savoir où se trouvent actuellement les enfants et s'ils sont toujours détenus.
3: Merci Carole. Carole Valade, dans votre journal en français facile, dans l'actualité africaine. Sachez que l'actuel président du Sénégal, Bassirou Diomaye Faye, est l'invité des RFI ce soir. Entretien écouté après le grand journal de 18h, temps universel. Une polémique à l'origine. La polémique visait son dernier roman. C'était ça ou mourir, soupçonné d'avoir été écrit à l'aide de l'intelligence artificielle. Mais depuis hier, l'affaire prend une nouvelle tournure. Des dizaines de cas de plagiat, des textes repris dont il n'est pas l'auteur, ont été mis au jour dans des articles qu'il a publiés entre 2012 et 2014. Carlotta Morteo, bonjour.
2: Bonjour.
3: Des accusations qui fragilisent considérablement la défense de l'auteur haïtien, Télisson Aurélien.
2: Oui, tout est parti du journal québécois La Presse, avec qui Télisson Aurélien a collaboré en tant que journaliste il y a une dizaine d'années. La Presse a repéré plusieurs textes où il semble avoir copié-collé des paragraphes entiers. L'analyse d'un ancien ministre colombien, par exemple, réécrite quasiment mot pour mot. Les commentaires d'un journal anglophone philippin, traduit à l'identique. Et dans d'autres articles, des passages de Milan Kundera, Victor Hugo ou Wikipédia, sans guillemets ni attribution. Pire, on découvre que sa nouvelle « Où va le monde ?», publiée en 2012, récompensée à l'époque par un prix au Canada, commence avec des phrases identiques à celles écrites par Louis Powells dans les années 60, dans son livre « Le matin des magiciens ». Sur les réseaux sociaux, une chasse aux faux est désormais lancée, alors que la polémique grandit sur l'authenticité de son écriture et sur l'utilisation ou pas de l'intelligence artificielle dans son roman, vendu à plus de 35 000 exemplaires en seulement 5 semaines. Après le portrait d'un écrivain haïtien talentueux qui raconte l'exil, c'est désormais celui d'un imposteur qui se dessine.
3: Carlotta Morteo, merci beaucoup. Depuis, il a réagi, Télisson Aurélien. Il participe en ce moment au Festival de littérature de Manosque dans le sud de la France et il dénonce, je le cite, « une volonté de le faire taire ». Xenia Fedorova était déjà interdite de territoire en France et en Allemagne. C'est maintenant l'Union européenne qui décide de sanctionner la chroniqueuse russe. Elle est interdite de voyage dans tous les pays de l'Union européenne. Ses avoirs sont gelés, ce qui veut dire que son argent et ses biens sur le territoire européen sont bloqués. Elle ne peut plus les utiliser. Xenia Fedorova, ancienne dirigeante de Russia Today en France, s'exprime régulièrement sur des médias français. Elle est accusée notamment de soutenir les position du gouvernement russe sur la guerre en Ukraine. Je vous en parlais dans les titres, le pape arrive en France. Léon XIV posera le pied demain matin à l'aéroport d'Orly. Une visite de 4 jours qui le mènera à Paris, Saint-Denis, Lourdes, Metz. Un voyage qui suscite énormément d'enthousiasme parmi les fidèles de l'Église catholique. Des fidèles qui se sont précipités pour réserver des places au Stade de France ou que ce soit également Place de la Concorde. Une visite qui va coûter très cher, 27 millions d'euros sans subvention de l'État. Du coup, l'Église fait appel aux dons et vend aussi pour l'occasion des objets. Exemple à l'église Notre-Dame des Anges à Clichy-sous-Bois.
5: Casquette, c'est 10 euros. L'écharpe, c'est 5 euros.
8: Moi, c'est Mouboy. Moi, je viens de la Côte d'Ivoire. Je viens d'acheter une écharpe. Il y a un motif, il y a une photo du pape et le logo relatif à sa venue en France. Alors, la visite du pape m'inspire l'espérance pour l'Église de France, mais du monde. Je pense que, vu la mobilisation, je pense que ça sera une belle rencontre. Il y a un renouveau, il y a de belles choses qui se passent. On peut se rendre compte concrètement dans la vie de tous les jours, la pratique de la religion, la pratique de Dieu, la charité fraternelle, tout ça, on va dire, renoue avec le sens du sacré, en fait. d'une certaine manière en France.
3: Des propos recueillis par Véronique Guémard. Radio France Internationale et nos équipes mobilisées à l'occasion de la venue du pape, du souverain pontife sur le territoire français avec de nombreuses émissions.
9: On jette un œil au temps qu'il fera demain avec une météo toujours aussi chaude. Si dans la matinée, quelques nuages feront de la concurrence au soleil, les températures estivales, elles, seront déjà au rendez-vous avec entre 13 degrés à Langogne et déjà 22 dans les Cévennes. Dans l'après-midi, le ciel bleu va s'imposer avec un mercure dépassant même les 30 degrés dans la moitié sud du département, comme à Mende, Florac ou Saint-Enimie.

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1: Bonjour à toutes et à tous et bienvenue dans l'agenda culturel de cette semaine, du lundi 21 septembre au dimanche 28 septembre. Et comme à notre habitude, je suis avec Clara Rodier du service culturel du département. Salut Clara.
2: Salut Thomas.
1: Allez, c'est parti, on commence tout de suite avec le premier rendez-vous de la semaine dans cet agenda. Et ça commence dès ce mardi à 20h, rendez-vous au local à Alinque pour la chorale animée par Lucille Duplat. Les séances se poursuivent également les mardi 29 et 6 octobre de 20h à 21h30 au programme Chant du Monde, Canon Baroque et Chansons Françaises.
2: Mercredi 23 septembre à 18h, le cinéma René Rénal de Langogne lance son nouveau rendez-vous mensuel, C'est mieux au cinéma. Pour cette première séance, venez redécouvrir sur grand écran le grand classique Le Bon, La Brute et Le Truand dans une ambiance conviviale.
1: Le lendemain, ce jeudi 24 septembre à 19h, rendez-vous à la fabrique théâtrale du Viala à la Nuéjolle pour une représentation théâtrale proposée par la compagnie Les Bureaux des Infinis.
2: Jeudi 24 septembre à 20h30, rendez-vous à l'Espace des Anges à Mende pour le Lozère Comedy Club proposé par Va comme je te pousse. Sur scène, 5 humoristes venus de toute la France. Ils viendront chacun partager leurs univers et surtout leurs meilleures blagues.
1: Ce vendredi, un spectacle musical en partenariat et surtout dans le cadre des rencontres du pastoralisme de l'entente UNESCO Cossé-Cévennes. Le spectacle s'appelle Élevage de la compagnie, Les Animaux de la compagnie. Et je laisse Sébastien Kuhn, directeur du théâtre La Genette Verte de Florac, vous présenter le spectacle.
3: C'est un spectacle de théâtre musical en plein air. C'est donc une compagnie qui joue en rue, une compagnie qui vient du Jura. Et il se trouve que c'est un spectacle dans lequel se mêlent habilement la musique et le théâtre. Et c'est l'histoire d'une ferme qui a brûlé et qui va parler de la vie agricole, de l'histoire notamment des ressources agricoles, aussi de la transmission. Voilà, on y trouve des animaux musiciens, des animaux acteurs. Enfin voilà, c'est une pièce de théâtre très vivante avec de la musique en live. Et c'est un spectacle qui se termine par un bal trad à la fin, parce qu'on n'est que sur un registre musical traditionnel. Voilà, c'est drôle, c'est touchant, c'est très dynamique.
1: Le spectacle Élevage, c'est donc ce vendredi à 19h au Parc Arnal de Florac.
2: Les samedis 27 et dimanche 28 septembre, l'association Les Petites Crapules propose une nouvelle édition du festival jeune public Mom au cœur. Pendant 2 jours, les familles pourront profiter de spectacles, lectures de contes, troc de livres jeunesse, ateliers, jeux, animations et expositions.
1: J'ajoute que pour Mom au cœur, 48 FM est partenaire. Il y aura un plateau radio en direct ce samedi. Et bien justement, ce samedi en fin de journée à 17h, rendez-vous à l'école Jeanne d'Arc de Langogne pour découvrir au Baquet un spectacle du collectif Maison Courbe proposé dans le cadre du festivalier. De créatures métamorphes, parpaings et moellons débarquent dans le monde des humains et partent à la découverte des lieux qui les entourent. Un spectacle qui mêle danse, art de rue et cirque entre magie, poésie et humour. C'est déjà la fin de cet agenda culturel en partenariat avec le service culturel du département. Et comme on a l'habitude de vous dire à chaque fin d'agenda,
2: bonne semaine culturelle à toutes et à tous.

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1: Pop-up Collection, c'est une exposition qui transforme Carcassonne en véritable parcours artistique. Émilie Frafil, commissaire de l'exposition.
2: Pop-up Collection, c'est une exposition de 3 collections d'art au sein de 5 lieux patrimoniaux de la ville de Carcassonne. 3 collections d'art, 2 collections d'art contemporain, la collection du FRAC Occitanie Montpellier et la collection du FRAC Occitanie Toulouse.

0: le sous-titre et la thématique employée, art et histoire. Cette exposition, elle ne s'adresse pas forcément qu'aux amateurs d'art contemporain, au contraire. Elle s'adresse vraiment à tout le monde parce qu'il y a plus de 50 artistes, une variété de supports, sculptures, peintures, vidéos, installations, etc. Donc je pense que tout le monde y trouve son compte en fait. Je crois qu'il y a forcément une œuvre qui peut parler à tous les visiteurs. Les entrées sont gratuites. Mais aussi, nous avons réalisé un journal d'exposition gratuit en anglais et espagnol qui vous permet aussi d'avoir des explications sur les œuvres. Vous avez aussi des cartels dans l'exposition avec aussi des traductions en anglais et espagnol. Et puis, vous avez aussi pour les enfants des dossiers pédagogiques qui ont été réalisés par le service éducatif du Musée des Beaux-Arts et par les médiatrices du Musée des Beaux-Arts et du Centre d'art contemporain de Carcassonne. L'exposition pop-up collection a lieu du 5 juin au 17 octobre. Elle est ouverte tous les jours, excepté les jours fériés, de 10h à 12h30 et de 13h30 à 18h.
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4: Bonjour à toutes et à tous, mangeurs et mangeuses du sud de Lozère et d'ailleurs. Bienvenue dans le 20e épisode de Chaud Patate, l'émission du PAT, le projet alimentaire de territoire du sud de Lozère. Aujourd'hui, c'est Floriane qui vous parle, co-animatrice de ce projet avec Louise. L'objectif d'un PAT, c'est rendre accessible à tous et à toutes une alimentation saine, durable et locale. Comment ? En mettant autour de la table toutes les personnes qui s'intéressent à l'agriculture et à l'alimentation et qui souhaitent s'impliquer, par exemple pour installer des agriculteurs, développer les circuits courts, proposer des ateliers cuisine, instaurer l'éducation au goût et faire des ateliers potagers à l'école. Dans l'émission précédente, Louise vous a fait vivre de l'intérieur justement un atelier cuisine avec les enfants de l'école de Bar-des-Cévennes et avec celle du RPI de Gabriac et Sainte-Croix, où les professeurs proposent souvent de cuisiner en classe. Aujourd'hui, je suis en compagnie de Maureen, qui est éleveuse sur la ferme d'Auze à Saint-André-de-Valborgne. Bonjour Maureen, tu nous entends ? On est au téléphone avec toi.
5: Ouais, je vous entends.
4: Et de Julien, de la FR Civam, pour parler d'abattage paysan en général et du projet d'abattoir de Sainte-Croix-Vallée-Française en particulier. Bonjour Julien.
6: Et bonjour Floriane.
4: Et c'est Véro qui fait la technique aujourd'hui. Merci Véro. En fin d'émission, on retrouvera Jean-Jacques pour une chronique jardin un peu spéciale puisqu'il nous a emmenés à la découverte de son jardin à Ispagnac. Pour commencer cette émission, je vais reprendre les travaux en fait de plusieurs chercheurs et chercheuses et aussi de personnes qui travaillent sur les questions d'abattage à la ferme qui avaient été présentées lors d'un colloque en 2019 qui s'appelait le colloque du GIS Démocratie et Participation. Et donc ces travaux, vous pourrez les retrouver en intégralité. Donc c'est une note qui s'appelle « Vers des abattoirs paysans ». Trajectoire, épreuve et portée d'une réappropriation de la mort des animaux d'élevage. Tout ça pour dire que pendant longtemps, l'abattage des animaux a été assuré par des établissements publics et que désormais, c'est plus une logique industrielle avec toutes les dérives du secteur marchand qui tend à dominer ce secteur. Et pourtant, on a de plus en plus de collectifs d'éleveurs et d'éleveuses qui cherchent à trouver d'autres modèles pour, entre autres, diminuer la souffrance animale et être en cohérence avec leurs valeurs. Donc la mise en place d'outils d'abattage gérés par les éleveurs et les éleveuses, que ce soit des outils fixes ou que ce soit des outils mobiles, c'est vraiment une réponse déjà aux besoins des éleveurs, mais aussi aux aspirations de plus en plus de consommateurs qui se posent des questions sur leur consommation de viande notamment. Les processus en fait de réappropriation de l'abattage donc par les éleveurs et les éleveuses eux-mêmes, en fait, ça a une portée démocratique. Et on peut même parler, dans ces cas-là, de démocratie alimentaire. La démocratie alimentaire, c'est quand les citoyens peuvent eux-mêmes définir et contrôler leur alimentation et la façon dont elle est produite. Et donc, l'abattage des animaux, c'est une étape clé de ces questions-là. Donc, pour nous, accompagner un projet d'abattoir local et paysan, c'est en quelque sorte contribuer à l'émergence de cette démocratie alimentaire et c'est aussi le cas en Sud Lozère, sachant que le PETR Sud Lozère accompagne aussi une expérimentation de caisse commune alimentaire. Donc là aussi on parle de démocratie alimentaire. Donc ça c'est pour prendre un peu de hauteur, peut-être on peut quand même, avant de donner quelques chiffres sur le contexte national sur la question de l'abattage en France, juste avec Julien, vous redire qu'est-ce qu'on a fait au niveau du PETR et de la FR Civam pour accompagner ce projet d'abattoir local dont on va parler après plus longuement avec Maureen. C'est un projet qui a émergé il y a maintenant presque une dizaine d'années.
6: C'est ça.
4: Et donc, Le PETR a pu accompagner le groupe d'éleveurs et d'éleveuses, a financé aussi via le programme LEADER une étude technico-économique de faisabilité pour savoir un peu plus comment ça pouvait fonctionner. Ça, c'était en 2022-2023. Et puis, il y a eu un voyage d'études dans le Diois pour aller voir comment d'autres paysans s'étaient organisés. Depuis 2023, c'est la FRCIVAM qui a repris progressivement l'accompagnement, notamment sur la recherche de subventions et la rédaction des dossiers d'agrément.
2: Exactement. Donc effectivement, ça fait partie, avec mon association, la Fédération Régionale des CIVAM d'Occitanie, ça fait partie d'un des projets que j'accompagne en Lozère, sachant qu'il y en a cette année 4, dont un GI2E en maraîchage, un groupe santé animale, et puis un projet un peu plus transversal qui est justement de faire le lien entre les dynamiques collectives de paysans et les projets de territoire de type sécurité sociale alimentaire, le pôle alimentaire en sud de Lozère, le travail avec l'Alliance des solidarités là de des associations d'aide alimentaire. Donc c'est un peu. Il y a différents projets et aussi il y a du liant dans mes missions. Et globalement, dans les CIVAM, on essaye justement de faire ce pont-là entre des exploitations, des groupes de fermes et puis des projets de territoire, des démarches territoriales qui associent des citoyens et des questions d'alimentation, de solidarité, d'agroécologie, de système économe, autonome, etc. Voilà, ça c'est un peu, on va dire, la structure, l'ADN de l'asso. Et de nos associations en général. Et l'accompagnement de ce collectif-là, il consiste à essayer déjà de soutenir un peu un rythme de rencontres, d'échanges, et puis de soutien en termes de rédaction, comme tu disais, pour les subventions, pour le dossier d'agrément, pour reprendre un peu, refaire le point sur des choix techniques qui sont discutés au fur et à mesure, à partir des plans ou à partir des pratiques. Et ces pratiques, elles peuvent découler du dossier d'agrément et des remarques qui sont faites par les services instructeurs, etc. Et notamment Maureen, elle a beaucoup bossé sur ce côté-là, dossier d'agrément, elle pourra nous en parler un petit peu. À quel point elle apprécie ce pan-là du boulot. C'est pas rien, un dossier d'agrément. Et en fait, et un projet comme ça, c'est pas rien, quoi, parce que c'est compliqué, c'est complexe. Définir des plans, définir des besoins techniques. Et puis, c'est des étapes. Chaque étape, en fait, est importante. Et chaque étape doit rendre compte de manière très précise de comment sont pratiqués les gestes et comment on prend soin à produire quelque chose de qualité et du coup, d'autant plus respectueux des animaux et de leur bien-être. Alors c'est entre guillemets bien-être parce que c'est un peu l'étape où c'est un peu la dernière étape de la vie des animaux là, et donc le faire dans les meilleures conditions possibles, quoi. Juste pour rajouter aux éléments de contexte dont tu parlais tout à l'heure, il y a effectivement l'éloignement des abattoirs et surtout la fermeture des abattoirs, en fait, parce qu'ok, il y a une concentration, une industrialisation, mais parce que en fait les outils qui subsistent de plus en plus sont des outils qui sont les plus gros, qui font le plus de volume, donc pas forcément les plus rentables, mais en tout cas qui sont plus aptes à subir les contextes économiques
4: et qui sont parfois destinés après à fournir l'export. Et pas
2: oui,
4: forcément.
2: Mais après, il y a aussi des abattoirs. Okay. Tu vois, on a quand même deux abattoirs dans le département de la Lozère, et ceux-là, ils sont aussi importants, hein, parce que c'est c'est Marvejols et Langogne, et parce que ça répond aux besoins de la majorité des exploitations, notamment bovins, porcins et compagnie en Nord Lozère. Et effectivement, le contexte du Sud Lozère, c'est beaucoup de petites fermes qui produisent de l'agneau, du chevreau, et là, les abattoirs sont quand même assez éloignés, notamment quand il y a eu la fermeture d'Alès. Ça a commencé à être assez compliqué, et puis naturellement ce besoin il a été il est devenu plus évident en tous les cas, et dire que avoir un outil localement c'est pas du luxe, en fait, quoi. Enfin, moi c'est ce qui me semble, donc il y a cette notion de pallier à l'éloignement, aux fermetures globalement, et avoir un peu un coussin de sécurité là, un outil à disposition pour boucler la chaîne de valeur, quoi. Il y a des attentes sociétales comme tu le disais, mais sur la qualité des produits, mais aussi sur les conditions de vie des animaux, les conditions de leur mise à mort, avec tout ce qu'on voit effectivement, ou tout ce qu'on a vu pendant des années au niveau des abattoirs, des pratiques et d'hygiène et de non-respect du bien-être animal. Et puis ça vient répondre aussi à des exploitations qui sont principalement en circuit court, et puis qui en fait, pour lesquelles ça va rentrer naturellement dans leur dans leur travail, en fait, quoi. Voilà, c'est une suite logique et de boucler, en fait, la production, la transformation, et donc entre les deux, il y a l'abattage, quoi. Donc ça vient s'insérer dans un tissu économique local qui est quand même ancré et important. Et au-delà de ça, en fait, et ce qui est un peu le dans l'ADN de ces projets, la collective, c'est la montée en autonomie, montée en compétence, et ça, globalement, ça vient impacter au-delà, voilà, des aspects de transport, d'éloignement, etc. Ça vient impacter tout un tas de plus-value à ce projet-là pour le territoire, pour les gens qui le constituent, et ensuite pour les consommateurs, quoi.
4: Ouais. Sachant que ça repose aussi sur l'envie de faire ça en collectif, et que sur le territoire on a déjà des ateliers collectifs qui fonctionnent, et que c'est ça a été, j'imagine, mais on va en parler avec Maureen, naturel de se dire que ça allait être une question qui allait pouvoir être traitée à plusieurs sur un territoire donné, quoi.
2: Oui.
4: Peut-être sur le contexte national, juste je reviens à ça parce que tu m'as envoyé un message aujourd'hui, je crois, pour me dire qu'il y avait une, enfin pas qu'à moi, qu'il y avait une dans la loi qui était en train d'être, qui venait de passer à l'Assemblée nationale, mais qui passera peut-être pas entièrement au final, mais la loi sur l'agriculture de montagne, il y a des dispositions qui ont été prises pour finalement favoriser quand même ces petits abattoirs locaux, et donc ça va dans le sens du travail qui est mené là depuis 15 ans par un certain nombre de collectifs de paysans qui réclament effectivement de pouvoir créer ces outils qui correspondent vraiment à leurs besoins.
2: Oui, alors déjà, il y a un contexte national relativement favorable depuis 2019, où le ministère de l'Agriculture autorise des expérimentations un peu partout, de différents types, sur des solutions mobiles, des abattoirs de paysans, des abattoirs à la ferme, etc. Donc il y a une souplesse. Il y avait une souplesse, mais on va dire à titre d'expérimentation. Et là, effectivement, il y a un texte de loi qui cherche à rendre les montagnes vivantes et dynamiques, et qui, effectivement, il y a quelques articles qui concernent l'abattage paysan qui vont permettre mieux reconnaître les besoins spécifiques des zones de montagne pour ces élevages, apporter des souplesses par rapport au volume et régime d'autorisation, déclaration, par rapport, on va dire, à des outils plus industriels, avoir des exigences à ce niveau-là qui soient plus en rapport avec les volumes qui sortent de ces petits abattoirs. Et puis aussi garantir et favoriser un maillage vétérinaire pour répondre aux besoins, en fait, des spécificités de ces territoires, sachant que sur un abattage, qu'il soit paysan, qu'il soit classique ou à la ferme, il y a une présence obligatoire des vétérinaires sanitaires avant la mort, ensuite après la mort, pour vérifier les carcasses, etc. Donc en fait, ça a beau être un petit abattoir, ce sera un abattoir comme un autre en termes de normes sanitaires, quoi. Voilà. Et puis effectivement, il y a tout un boulot à saluer des collègues qui travaillent sur ces sujets-là depuis de nombreuses années. Je pense à Fabien Champion de la Confédération Paysanne, à Jacques Alverne de l'Association pour les abattages paysans, où en fait, effectivement, eux, ils accompagnent et ils construisent du plaidoyer pour les projets d'abattoirs à la ferme, pour les abattoirs coopératifs, pour les solutions de caissons mobiles. Et en gros, il y a beaucoup de nuances de projets d'abattage, et il y a quand même effectivement un historique et syndical, du coup, par la Confédération Paysanne, et aussi de l'Association par cette personne-là qui est un ancien directeur d'abattoir et qui est très, très motivé, très moteur pour accompagner tous les paysans sur ces projets-là, quoi. Voilà, que Maureen a pu rencontrer d'ailleurs dès 2023, au moment un peu du relais PETR CIVAM, là, il y a eu une formation effectivement sur l'agrément sanitaire avec Jacques Alvernion.
4: Ça fait la transition, je pense, pour maintenant parler du projet du sud de Lozère. Avec Maureen, tu es toujours là, tu nous entends bien.
5: Oui, toujours là.
4: Est-ce qu'avant de rentrer dans le détail du projet de Sainte-Croix, est-ce que tu peux nous présenter un peu ta ferme, ce que vous y produisez, combien vous êtes, depuis quand, enfin voilà, on veut tout savoir.
5: Du coup, nous, on est installé assez récemment. Là, ça fait 3 ans qu'on est installé officiellement. On est 3 en GAEC. Et on a repris une ferme qui était déjà une ferme Terre de Liens. Donc, pour ceux qui connaissent pas, c'est une association qui met à disposition terre et bâtiments en location pour des agriculteurs. Voilà. Et nous, on est en production brebis laitières avec transformation fromagère et carnée, puisqu'on engraisse nos agneaux et on les transforme nous-mêmes. Voilà, chose qui était déjà le cas auparavant. Les gens qui sont partis à la retraite juste avant nous avaient déjà ces deux ateliers, viande et lait, fromage. Et voilà. Donc ça fait longtemps que cette ferme, elle a ces deux activités. Et donc en fait, nous quand on est arrivés, il y avait déjà le projet de créer un abattoir à Sainte-Croix. Et on s'est tout naturellement mis dans la boucle parce que ça nous paraît assez logique de maîtriser la seule étape qu'on ne maîtrise pas, c'est-à-dire l'abattage de nos animaux. Et voilà, donc nous on est dans le projet depuis 3 ans, on va dire 3-4 ans. Et mais il avait commencé bien avant quand même.
4: Ok, et là en ce moment vous avez quoi comme travail? Tu nous disais que c'était pas le meilleur moment pour faire une émission de radio, donc vous êtes occupé par les foins, par...
5: Ouais, bah il y a les foins, nous on fait 3 marchés semaine, on a les charcutes aussi qui se rajoutent, et puis après bah on fait la traite et pas mal de sortes de fromages, donc ça nous prend pas mal de temps. Donc là on est dans le plus gros de notre année, on va dire.
4: Ouais, c'est le pic de lactation et...
5: Non, c'est pas le pic de lactation, passé. On l'a passé, mais c'est le pic de travail, on va dire.
4: Ok. Et donc la fromagerie, elle est sur la ferme, j'imagine?
5: Ouais, ouais, la fromagerie est sur la ferme.
4: Et par contre, l'atelier de transfo pour la viande...
5: Ouais, il est à Sainte-Croix-Vallée française, du coup, et c'est un atelier qui fonctionne déjà en Cuma. Donc là, c'était l'année dernière. Julien, il sera meilleur pour dire les dates, je crois. Tu me corrigeras, Julien. Mais je crois que c'est l'année dernière qu'on a créé la branche abattoir de la Cuma.
2: Presque.
5: L'année d'avant.
2: C'est en 2024, ouais.
4: Ça passe vite.
5: Ouais, ça passe vite. Voilà. Donc, en fait, le projet d'abattoir, en tout cas, les bâtiments seront presque accolés à cet atelier de transformation qui fonctionne déjà depuis, je crois, pas loin d'une trentaine d'années. Il est super, vraiment, cet atelier. Il est très fonctionnel. Et du coup, l'abattoir, logiquement, il sera juste à côté. Donc, en fait... Ça évite aussi pas mal de déplacements, notamment le déplacement des carcasses, en fait, parce qu'elles seront juste à côté, quoi. Donc, ça a vraiment une cohérence, en tout cas.
4: Hmm. Ouais, alors moi, qui avait suivi le tout début du projet, au départ, en fait, l'abattoir, il avait été réfléchi comme mobile. Parce qu'il y avait eu plusieurs sites identifiés, dont le site de Sainte-Croix avec la Cuma des Hauts-Gardons qui effectivement tournait déjà bien, et donc c'était logique que la remorque abattoir puisse se connecter à cet atelier-là. Et il y avait eu l'idée qu'il puisse s'installer à un endroit à Florac et à Saint-Julien-des-Points, puisqu'à ce moment-là, il y avait un projet d'atelier de transformation de viande aussi, qui a vu le jour, mais qui a vu le jour sans porteur de projet. Donc, c'est un atelier qui ne fonctionne pas à l'heure actuelle. Et donc, c'est là qu'on voit aussi que bah, le groupe d'éleveurs et d'éleveuses du départ bah, a su aussi revoir le projet, s'adapter en gros à ce qui se passait et aux nouvelles modalités. Et donc vous avez décidé effectivement de démarrer à Sainte-Croix avec en plus l'opportunité donc d'achat de cette remorque qu'il faut réaménager, mais qui est déjà prête pour ça, quoi. Là effectivement sur les dernières années ça s'est concrétisé à Sainte-Croix, avec aussi, bah, je pense, le fait d'avoir convaincu la Cuma des Hauts-Gardons de se lancer sur cette nouvelle activité, sachant que bah, vous êtes combien d'éleveurs du coup concernés, combien de fermes?
5: Je sais plus, Julien.
2: Oh, c'est une quinzaine.
5: Ouais, c'est ça. Ouais.
4: Qui sont situés en gros dans un rayon. J'ai parlé du projet Sud-Lozère, mais en fait, il y a le Gard aussi. En gros, ça va Bah justement de Saint-André de Valbonne avant Talon en Cévennes.
5: Il n'y a que nous dans le Gard en vrai.
2: Ouais, il y a une personne effectivement dans le Piémont vers Anduze là, enfin une ferme. Et après effectivement c'est entre Saint-Frézin, entre Vallée Longue, Vallée Française et Vallée Borgne quoi.
4: Ouais.
2: Surtout. Ouais, ça fait un territoire de 500 km² avec une quinzaine de fermes. Et ça c'est le collectif de départ, on va dire le collectif le plus motivé, le plus moteur, qui investit pas mal de temps. Mais l'idée c'est quand même de monter un peu en puissance et plutôt de d'abord se donner les moyens de boucler le projet et puis ensuite d'intégrer du monde et de faire monter l'outil un peu en capacité. Et justement, ce sera peut-être les premières phases de voir c'est quoi la capacité de l'outil et qu'est-ce qui est intéressant qu'est-ce qui est possible de gérer en collectif aussi, quoi. Voilà.
4: Et justement, donc là, oui, je vois que vous êtes une quinzaine de fermes et que pour l'instant, il y aurait un volume... à 5 tonnes carcasse pour la première année. Donc ça, c'est un peu la limite pour démarrer et c'est ce qui correspond à ce que vous produisez, vous, à vos 15 fermes. L'idée, c'est de démarrer en 2027, si tout se passe bien.
5: Oui, ben après, on va dire le plus tôt sera le mieux, mais vu que qu'on a déjà pas mal de travail dans nos fermes et que c'est sur notre temps extérieur, même si on est accompagné par des animateurs chouettes, ça prendra le temps que ça prendra, je dirais. L'important, c'est que ça avance dans le bon sens et en fonction du temps qu'on peut y mettre, quoi.
4: Ouais,
5: oui, on souhaite que ce soit le plus tôt possible, mais après de vous donner une date exacte, je pense que ça sert à rien. On verra bien.
4: Et donc là, justement, est-ce que tu peux nous dire où ça en est là, en ce moment, ouais. À Sainte-Croix, qu'est-ce qui se passe et ce qui va se passer après, là, dans l'été, dans l'hiver?
5: Du coup, là, on en est rendu, on va dire qu'il y a deux fronts qui avancent en même temps. Il y a les travaux en eux-mêmes, du coup, qui ont déjà bien commencé. Donc, il y a eu tout un travail sur le permis de construire, sur les plans, avec un architecte, avec des artisans. Tout ça en parallèle avec l'agrément sanitaire, en fait, on va dire qu'il compile un peu tout le fonctionnement et toutes les normes sanitaires de bien-traitance animale, etc. Donc, en fait, ça avance un peu en même temps parce que les plans évoluent en fonction de notre agrément aussi. Donc, il y a ces deux fronts qui avancent en même temps. Mais en tout cas, en ce qui concerne les travaux, on va dire que les fondations sont terminées. Donc après, on va rentrer dans une phase d'autoconstruction où c'est plutôt nous, les éleveurs, qu'allons avancer. Nous, en gros, on va monter les murs, la charpente et les toitures, à peu près. Donc là, l'idée, ce serait sans doute de faire ça cet automne, avec les disponibilités de chacun. Donc ça, c'est pour la partie travaux. Et du coup, pour la partie agrément, on est un petit peu moins à bosser là-dessus. Notamment, on bosse pas mal avec Julien. On a déjà envoyé deux versions au service instructeur. Et là, on est en train de travailler sur la troisième version. On devrait finaliser pour la fin de l'été. Je sais pas ce que t'en penses, Julien, mais au moins à la fin de l'été, je pense qu'on enverra cette troisième version qui devrait, j'espère, être la bonne.
2: Ouais, et puis en plus, ce qui est encourageant, c'est qu'entre la première et la deuxième, tout ce qu'on avait déjà fait avancer, évoluer, modifier a été retenu. On n'a pas été critiqué sur les choses qu'on avait déjà apportées. Du coup, et là, sur la deuxième version, c'était d'autres choses qui ont été relevées finalement, notamment du fait que en fait, c'est un collectif. Du coup, il faut présenter un règlement intérieur déjà dans ce dossier d'agrément, quelque chose qu'on n'avait pas encore fait. Donc là, on s'y colle aussi. Et puis, il y a quelques réponses à apporter, des précisions sur la gestion des carcasses d'une étape à une autre. Enfin, voilà. Donc là, c'est un peu du réglage et en même temps, comme le disait Maureen, ça permet de finalement d'affiner ce que vont être les gestes et les pratiques dans l'abattoir, parce qu'en fait, c'est un peu un travail autant exploratoire de caler un fonctionnement qui n'est pas encore là, en fait. Du coup, c'est beaucoup de projections et aussi en même temps, le cadre fait que on doit se dire que les pratiques, c'est comme ça qu'il faudrait qu'elles soient faites. Et ça fera partie des, on va dire, les opérationnels pour le groupe. Ça va être de tester l'outil en gros et de se mettre à corps avec les services vétérinaires justement pour bien convenir du mode de fonctionnement et des gestes et puis des étapes et puis du respect des animaux du début à la fin, quoi. Voilà.
4: Et après, vous allez aussi avoir un gros travail d'organisation justement du collectif sur comment s'organisent les sessions d'abattage, quels éleveurs font quelles tâches, puisqu'il va y avoir à la fois la gestion du fonctionnement de l'abattoir, mais aussi, j'imagine, des tâches administratives, gérer tout cet outil collectivement, quoi.
2: Hein, Maureen?
4: Et ça s'anticipe aussi.
5: Après, je pense que dans le collectif d'éleveurs, on est beaucoup à fonctionner déjà dans d'autres collectifs.
4: Ouais,
5: donc, après, chaque collectif a des règles différentes. Là, pour un abattoir, ça sera bien particulier, mais je pense qu'on arrivera... On aura les ressources pour trouver le bon fonctionnement.
4: Oui. Bah, c'est ce qui, je pense aussi, a fait la force de votre groupe et que même si le projet, on peut avoir l'impression qu'il met longtemps à se concrétiser. L'habitude, effectivement, de travail en collectif et de ces projets-là fait que vous êtes toujours là et que vous allez réussir à aller au bout de ce que vous souhaitiez, quoi. Et je pense que ça, c'est effectivement une force de pas mal de paysans. Des Cévennes sur cet aspect, quoi, de faire les choses à plusieurs. Et Julien, peut-être tu peux nous parler un peu quand même aussi de ce qui ferait avancer un peu plus le projet là à l'heure actuelle, si notamment des subventions ou des recherches de subventions qui sont en cours, parce que c'est un projet évidemment qui a nécessité à la fois le fait que les éleveurs ont participé, des fonds publics. Il y a eu aussi à un moment donné un appel à dons pour tous ceux qui se sentaient concernés par le projet. Donc peut-être dis-nous-en un peu plus là où on en est en ce moment.
2: Oui, effectivement, comme tu disais, il y avait une campagne participative qui avait très bien marché en 2024, moi quand je suis arrivé. C'est le PETR et ma prédécesseuse Betty qui avait lancé cette campagne et qui avait très bien fonctionné. On avait réuni 30 000 euros, donc ça avait permis de construire une bonne partie de l'autofinancement. Et ensuite, il y a eu les fonds Carasso qui ont été sollicités, Fondation Carasso, Danielina Carasso. Et en plus, ensuite, on a travaillé sur des dossiers plus classiques de subventions auprès de la région, comme des pour constituer un peu le financement public pour la création de l'outil, quoi, notamment l'immobilier d'entreprise. Quoi.
4: Parce que l'investissement, là, il est de quel ordre ?
2: Alors, du coup, il est un peu à géométrie variable. C'est un peu comme le projet. Au départ, c'était 350 000 euros. Et là, vu les financements et la difficulté d'aller chercher des financements, notamment, par exemple, on a été chercher la même année que la région le Fonds Avenir Bio, sauf que le Fonds Avenir Bio, c'était en 2025. En fait, il y a eu un gel complet des attributions. En fait, et du coup, là, on s'est fait... On comptait sur 80 000 euros de subventions de l'agence bio auxquelles on n'a pas pu prétendre. Et donc là, un peu le jeu, maintenant, c'est d'aller chercher éventuellement des nouveaux financement et puis éventuellement pourquoi pas du mécénat, mais en tout cas c'est un peu vu que c'est un peu une ressource rare maintenant, il faut bien viser et puis il faut aller vite parce que ça va vite, puis après faut avoir plusieurs cordes à son arc, donc pourquoi pas l'idée de mécénat. Et puis déjà première piste de financement, en fait c'est l'emprunt, c'est les éleveurs qui vont l'assumer eux-mêmes par le fonctionnement de l'outil. Effectivement là les financements ils vont pas plus ou moins permettre que le projet se fasse, ils vont simplement peut-être pouvoir permettre de soulager l'investissement et surtout le coût que ça va générer de rembourser un emprunt chaque année. Du coup, ça va se répercuter effectivement sur le fonctionnement, mais en tous les cas, voilà, ça peut permettre de faciliter aussi la réalisation et la gestion ensuite. Après, les besoins, effectivement, ils sont un peu de cette nature-là. Ils sont aussi sur le besoin, ça va être de trouver des temps, comme le disait Maureen, quoi. Ils sont tous très occupés, ils sont des fois dispo, mais pas forcément tous ensemble. Donc, dans l'enjeu de l'animation, là, c'est un peu d'articuler les temps de présence de chacun. Ça va être d'articuler les différents chantiers à avancer en parallèle, l'agrément, les travaux, les subs, la communication. Ça va être un peu moins boulot, mais qui va quand même reposer vachement sur tout le groupe, en fait, quoi. Moi, je ne vais pas faire tout seul. Et donc, avec l'animation, il faut aussi aller chercher des sous pour le faire, parce que c'est, mine de rien, c'est quand même un sacré temps de travail. Moi, j'estime à 25% cette année, au moins. Et ça pourrait être 50% de mon temps, en fait. Il y a un réel besoin, et la seule limite, c'est pareil, c'est les financements publics, qui sont des fois... de plus en plus délicat à aller chercher et puis pas toujours sur des projets d'abattoir, en fait, parce que ça fait pas forcément rêver des financeurs qui financent de l'agroécologie que de financer des abattoirs. Voilà, on est plus sur planter des arbres, planter des haies, refaire l'hydrologie régénérative, mais l'abattoir c'est un autre morceau à défendre, quoi.
4: Pourtant vous le défendez bien. Maureen, est-ce que tu veux nous dire encore quelques mots?
5: Rien de plus, hein. On va avancer tranquillement, en tout cas on est bien motivé pour que ça se passe. Donc, si ça prend du temps, ça verra le jour. Ça prendra juste le temps qu'il faut.
4: Ok, mais en tout cas, merci. Julien, lève le doigt et je te donne la parole aussi.
2: Oui, ben on a refait une petite newsletter récemment là, qui fait un peu le tour du projet depuis 2024, en très condensé. Hein, mais c'était aussi l'occasion pour dire toutes les personnes qui ont participé via le financement Mimosa, qui avaient effectivement des contreparties. Alors bien souvent, les gens, ils se fichent un peu des contreparties, mais quand même, dans ces contreparties, il y avait des visites de ferme, il y avait des paniers, et puis il y avait un barbecue pour l'inauguration. Et donc, a priori, à un moment donné, on va recommuniquer certainement un peu plus dans quelques mois, peut-être un an, ça se trouve. Et peut-être ce sera l'occasion de marquer le coup vraiment et de réinviter toutes les personnes qui ont participé ou qui sont curieuses de voir le projet sortir de terre. Voilà.
4: Et si vous voulez aller un peu plus loin sur ces questions-là, Maureen, tu nous avais proposé un roman quand je t'avais demandé s'il y avait des lectures qui pouvaient être intéressantes sur ce sujet. Donc le roman de Fabien Granier qui s'appelle La pire espèce. Tu l'as lu, toi ?
5: Moi ?
4: Ouais.
5: Oui, je l'ai lu, ouais. Super bien, ouais.
4: Ok, je mettrai la référence avec l'émission. Moi, je suis allée voir le site Abattage Paysan, où il y a aussi plein de ressources et plein d'infos sur les différents projets d'abattoir, et puis sur, de façon plus large, cette question qui est une vraie question de société, quand on mange de la viande, quel choix ça implique en amont et en tant qu'effectivement citoyen, on a aussi notre mot à dire sur ça. Et donc là, vous répondez vraiment à cette question-là avec ce projet, je trouve. Et Julien lève encore la main.
2: Autre ressource, vidéo, pour le coup, là, c'est les collègues du CIVAM Empreinte qui ont fait ce film-là, Paysan et l'animatrice, là, qui ont travaillé là-dessus. C'est un film qui s'appelle Être vivant. Il avait été diffusé à Florac, lors d'une soirée, avec deux intervenants, là, un paysan local et puis un chercheur et éleveur. Du coup, c'est un film assez intéressant qui parle justement de ces aspects sensibles, en fait, de pourquoi on fait de l'élevage, à quoi ça rime, en fait, d'élever des animaux et puis comment on les amène aussi vers la mort. Des chouettes témoignages très structurés, très bien amenés. On n'était pas dans du revendicatif, dans du très militant, en fait. On était plutôt dans une approche assez humaine et sensible de ces questions-là.
4: Merci pour tout ça. Merci Maureen d'avoir consacré un peu du temps de ton après-midi à cette émission. Bonne suite de journée.
5: Oui, à vous aussi.
2: Ouais, merci Maureen, à bientôt.
5: Salut, à bientôt Julien. Ouais.
4: Et nous partons maintenant à la rencontre de Jean-Jacques qui va nous faire visiter son jardin à Hispaniac.
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4: On a aujourd'hui une chronique jardin un peu particulière puisque Jean-Jacques nous emmène à la découverte de son jardin dans le vallon d'Hispaniac. Et on est avec Emilien, stagiaire à Radio Bartas.
10: Bonjour tout le monde.
4: Léo qui s'occupe du son et donc Jean-Jacques qui va nous faire une petite visite de son jardin. On va se balader entre les légumes, les fleurs et voir un peu ce que tu peux nous en dire dans le temps qu'on a aujourd'hui.
11: Oui, bonjour. Eh bien, déjà, merci d'être venu à Hispaniac. C'est toujours bien de visiter en vrai, hein, pour une fois, ça me fait plaisir. Donc, vous avez devant vous le jardin d'environ 1300 mètres carrés, déjà, pour situer, à l'altitude 500 à Hispaniac. Donc, déjà, à Hispaniac, on peut parler un peu de son joli microclimat. Donc, déjà, à l'altitude 500, on peut se permettre de cultiver pas mal de choses intéressantes. Donc le jardin nourricier, parce que c'est important d'en parler, c'est comme ça que j'ai été élevé, j'ai toujours vu des parents faire du jardin parce que c'était un revenu et puis on était content de trouver les légumes du jardin. Donc le jardin nourricier fait environ 300-400 mètres carrés. Il faut noter que je suis privilégié à Hispaniac parce que dans le fond de la vallée, on a une terre, un complexe argilo-humique qui est très très très intéressant. Parce que ce sont le résultat de 13 millions d'années où le Tarn, petit à petit, a grignoté l'Écosse et a accumulé beaucoup de sédiments, de sable, de limon au fond de la vallée. Donc on a un terrain qui est naturellement fertile. Mon dada, c'est le compost. Ça fait quelques émissions qu'on essaie d'en parler. Donc je me charge. Et c'est mon premier travail au jardin, c'est de rendre vraiment le sol encore plus fertile, disons de maintenir sa fertilité et de maintenir la vie dans le sol. Donc on va s'approcher du jardin tranquillement. On va se mettre au soleil car aujourd'hui, fait une belle journée d'été. Voilà.
4: Là, on voit déjà des patates immenses, des tomates, de la mélisse, des plants de fraisier et des fleurs. Il y a des fleurs, il y a plein de fleurs dans ce jardin.
11: Donc je me fais fort de planter. Mon challenge déjà, c'est la biodiversité. On peut dire que déjà, il y a une trentaine, pour ne pas dire une quarantaine de sortes de légumes dans ce jardin. À chaque fois que je plante un légume, j'essaie de mettre de la variété. C'est-à-dire des tomates, je n'ai pas une variété, mais j'en ai 7 ou 8. Les citrouilles, j'ai environ 10 variétés de citrouilles. Un petit peu pour me... C'est un jeu. C'est un jeu pour avoir de la biodiversité, tout simplement. Et parce que chaque légume a parfois son utilisation. Voilà. Alors, c'est un jardin où je fais beaucoup de compost, je l'ai dit, et on le voit aux plantes. Parce que les plantes... Mon dada, c'est ne pas donner d'engrais chimiques, bien entendu, aux plantes, c'est de les nourrir au travers de l'amélioration de la terre. Donc l'amélioration de la terre se fait chez moi toute l'année, si possible plutôt à l'automne. Il n'y a pas de saison, mais en tout cas, on ne met pas d'engrais au pied des plantes 2 jours avant de les planter. Parce que je ne nourris pas mes plantes. Je dis toujours, je ne donne jamais d'engrais, plus engrais bio, engrais organique, à mes plantes. Je donne de l'engrais à ma terre. Je nourris ma terre, je donne à manger à mes vers de terre et toute la flore et la faune d'ailleurs, la flore et la faune qui vit dans la terre. Ça va se passer, ça va durer tout l'hiver. Cette flore et cette faune vont tranquillement transformer ma matière organique. C'est bien là le mot, la matière organique. Et ensuite, les plantes, quand on va les planter, elles vont utiliser tout ça. Il faut voir à longue échelle. Quand on met du bois ramel fragmenté dans sa terre en juillet, eh ben, ça va faire de l'engrais pour l'automne de l'année d'après. Il faut toujours avoir un an d'avance au jardin. Voilà.
4: Alors là, on voit que la terre est nue. Toi, tu pailles pas à cette saison? Tu pailles pas au moment où tu mets tes plantes?
11: Je ferai du paillage. Alors ça dépend des cultures. Là, on est en début de culture. Pour moi, on ne paille pas en début de culture, surtout quand on a eu un mois de mai comme on vient d'avoir, avec beaucoup de froid et de pluie. Si on paille là, on va retenir la fraîcheur, pour ne pas dire la froideur, dans la terre. Et ensuite, on va favoriser l'infestation de limaces, parce que les limaces, elles vont adorer ce milieu humide qui est au pied des plantes, et elles vont aller tout manger. Donc moi, je ne paille que quand la chaleur est rentrée sous terre.
4: Moi, j'ai une autre question. Qu'est-ce que tu as déjà récolté là? Qu'est-ce qu'on peut manger en ce moment dans ton jardin?
11: Alors, en ce moment, dans mon jardin, alors on a commencé par la serre. À la serre, j'ai commencé à semer ou à planter en janvier. Donc dans ma serre, j'ai déjà récolté plusieurs catégories de radis, de salades, de pommes de terre, de carottes nouvelles. Dehors, j'ai mangé les épinards, j'ai mangé des salades. J'ai commencé ici, vous voyez pourquoi la terre est nue, parce que je viens de ramasser 2 pieds de pommes de terre. Donc les pommes de terre plantées le 8 mars, eh bien je commence à les manger le 20 mai.
4: Et t'as des fraises?
11: Alors j'ai des fraises. Vous voyez les fraises, il faut aussi savoir laisser faire la nature des fois. L'année dernière, j'ai planté une trentaine de pieds de fraises ici, la raie qui est tout au bord. Et à côté, je n'ai rien planté pour laisser la terre se reposer, mais j'ai paillé la terre, justement. À l'automne, j'ai incorporé et j'ai laissé les fraisiers gagner. Et ainsi, avec une trentaine de pieds achetés de fraises, aujourd'hui, 30 pieds de fraises, je suis passé à 20 mètres carrés de fraises, gratuitement. C'est aussi ça, pour moi, c'est important. Dans un jardin comme ça, j'estime que je peux nourrir à peu près

0: nos graines. Donc ici, le jardin pédagogique, on apprend à faire ses graines, conserver ses graines et propager ainsi de suite. Comme ça, on se rend compte qu'avec très peu de moyens, on peut faire des graines pour toute la Lozère. Pour donner un exemple, quand j'ai commencé à faire mes graines il y a 3 ans, j'ai fait des graines de navets en laissant mes navets. J'ai récolté, je vais vous dire un chiffre qui est très vrai, j'ai récolté 200 000 graines de navets. Avec mon petit carré de navets, je peux faire 10 tonnes de navets. Alors moi, je ne vais en faire que 10 kilos. C'est pour vous dire, si là, on a un autre sujet qui s'amène, c'est la sécurité alimentaire. Parce que les temps sont ce qu'ils sont, l'argent manque chez beaucoup de gens, et on se rend compte qu'avec le jardinage, avec très peu, avec 10 navets, eh bien, on peut faire ça. Et ça, quand on commence à réfléchir à ça, on commence à s'émerveiller. Et c'est pour tout pareil, des pommes de terre, je vais récolter 300 kg de pommes de terre avec un minimum d'effort, et ça va être apprécié par tout le monde, je peux vous dire, car le rendu d'un jardin comme ça, bon, j'y passe beaucoup de temps, beaucoup d'énergie, mais ceci dit, c'est très très valorisant de sortir des légumes comme ça, tout beau, tout bio aussi, et tout bon, bien entendu.
1: Dans les actions du projet alimentaire de territoire, on parle effectivement d'augmenter notre potentiel nourricier. Donc Jean-Jacques, tu y contribues pleinement. Ouais. Et c'est vrai qu'on sait aussi que faire du jardin, c'est quasiment thérapeutique. Donc c'est pas que manger les légumes bio de son jardin, mais c'est aussi être dehors, partager avec d'autres quand on échange des plants, des graines, et avoir la satisfaction soit de manger ses légumes, soit même de pouvoir en offrir. Et c'est vrai que c'est ce qu'on voit dans certains jardins partagés qui peuvent être animés par des associations comme Quoi de Neuf, que ça contribue aussi au bien-être et à la santé des habitants.
0: Moi, quand j'arrive au jardin, c'est mon bonheur. Le dicton chinois, très vrai, si tu veux être heureux toute ta vie, plante un jardin, c'est exactement ça. Quand on arrive là, moi, je sais pas, j'ai planté, on peut circuler un petit peu tranquillement. Tu vois, l'été, je sème des fleurs bisannuelles, comme par exemple des pensées, des violettes.
1: Chez moi aussi, j'en ai, mais elles sont beaucoup plus petites.
0: Voilà. Magnifique. Et quand l'année d'après, moi, chaque fois que je viens au jardin, du mars à juin, je vois ces pensées, je me mets à genoux et je suis émerveillé. Et tant que je suis émerveillé, c'est que la magie du jardin opère toujours. Et là, c'est des fleurs. En plus, ça émerveille les yeux, ça fait venir les pollinisateurs. Alors, pas trop les pensées. Ok. Mais moi, toutes les fleurs sont les bienvenues dans mon jardin. Et ça... Vraiment, au niveau du moral, c'est très très très très important.
1: Bah, petite adresse aux élus locaux, aux nouveaux élus. Donc, si vous avez des projets de jardin partagé, vous rendrez heureux vos habitants. C'est quand même un sacré programme là pour la nouvelle mandature. Et le PETR peut vous accompagner sur ces questions-là.
0: Là, on commence à voir mes fraisiers dans des souks, des Cévennes. Dans les Cévennes, on fait des vignes en souk. Mais moi, j'ai fait des pots, tout simplement, totalement bio. Et là, c'est des jolies fraises qui... Voilà. On voit là les tomates que je vais amener à Chanac. Parce qu'à Chanac, samedi 23 mai, nous allons planter dans un jardin partagé, justement, tous les plants qu'on a fait ici, l'atelier. Pour produire les graines du musée du Gévaudan. Donc là, sous les yeux, vous avez mes plants de tomates qu'on a fait ensemble. Tomates russes, tomates de Marmande. Vous voyez, ce sont déjà des beaux plants bien fleuris. Mmh. Voilà, ce sont des plants que j'ai fait au mois de mars à Espagnac, repiqués avec l'atelier au mois d'avril. Ils sont tout à fait prêts à être replantés. Alors là, c'est ma serre. Là, si vous voyez la serre...
1: Ah, la taille des salades.
0: Il ne reste rien dans la serre. La serre était pleine encore la semaine dernière. Il y a déjà eu 2 générations de légumes semés, plantés, récoltés. Donc là, on en est à la 3e génération, sauf les carottes, bien entendu, qui ont été mises. Voilà. Vous avez aussi les fèves.
1: Bah voilà,
0: voilà,
1: ça y est.
0: Les belles fèves. Sans pêcheron, sans traitement. Et je n'ai rien fait.
1: C'est du bol, ça.
0: Non. J'ai dit au puceron, avec tout ce que vous avez à manger autour, pourquoi vous viendriez manger mes fèves? Ils sont allés sur celle de dehors là-bas. Ils ont laissé celle-là tranquille. Ne plantez pas, si vous êtes amateur, des courgettes sous serre. Vous n'y arriverez pas, elles vont être malades tout de suite. Ils rigolent, le monsieur là-bas. Parce qu'elles vont attraper l'oïdium, parce qu'il y a une sorte de confinement et d'humidité qui fait que tout ce qui est cucurbitacé sous serre. Alors les professionnels le font, mais eux, ils ont d'autres serres que nous.
1: Ouais,
0: ventilées, chauffées,
1: ouais.
0: Aérées. Voilà. Là, vous voyez les plants qui restent ici. Là, c'est le sol de tous mes plants, tout ce qui est cucurbitacé, de citrouilles de plusieurs sortes. Hein. C'est pour l'atelier de Chanac de samedi. y a des belles salades, il y a des belles blettes, il y avait des raies de pommes de terre qui ont été enlevées pour être

0: manger et qui sont succulentes. Les premières pommes de terre du 28 avril, je peux vous dire, c'est les meilleures. Ça va aller à la grainothèque. Il faut juste avoir la patience de les laisser un petit peu. Qu'elles montent, qu'elles fleurissent. Là, elles ont fait tout de suite parce qu'il a fait trop chaud au mois d'avril. Là, on peut constater aussi, on peut voir ici, les plantes de salade pour l'atelier de jardin nature de samedi. Alors, je leur ai fait faire aussi des plantes de bourrache. Toujours des fleurs. La bourrache, c'est très bon. Ça peut même se manger pour agrémenter la salade. Ça a un petit goût d'huître.
1: Ouais,
0: voilà. Les tomates cerises, un petit peu, parce qu'il faut toujours avoir beaucoup de variété. Et on continue la visite.
1: Des choux sont punaises.
0: Alors, les punaises, je les enlève à la main.
1: Ouais.
0: C'est les salades. Alors, il y avait d'abord dans la serre, puis il y avait ensuite celle-ci dans la serre, puis maintenant il y a celle-ci. Et puis là-bas, il y a des salades semées qui sont sorties. Et puis là, il y a des salades que je vais même prendre pour moi. Il y a déjà 4 générations de salades. Les salades, il faudra en planter 12 tous les mois. C'est tout. Donc là, vous avez mes choux. Faites des choux, pas l'été en Lozère. Surtout sud Lozère. Vous ne les tiendrez pas, ça sert à rien. Les alpises et les punaises vont vous les manger. Donc moi, je sème mes choux en janvier ou en août. Comme ça, je les mange en avril, mai, juin, ceux-là. Ou je les mangerai en novembre, décembre, janvier, ceux semés au mois d'août. Et ainsi, vous n'aurez pas de maladie ni de bêtes. Là, ce sont des choux-fleurs. Ensuite, j'ai mis des melons, bien évidemment semés ici aussi. Des melons, des pastèques, des fleurs.
1: Qui sont protégées par petites cloches.
0: Jusqu'à hier, j'ai récupéré des petites cloches d'anciennes petites serres et où je n'ai plus le fond. Et ça permet de faire vraiment un microclimat tropical pour les plantes qui vraiment au début ont besoin de beaucoup de chaleur. Là par exemple, ce sont des pastèques. Pastèques, melon. Ben, les échalotes ont été plantées début mars, tout début mars. En principe, il vaudrait mieux les planter février. Plus tôt c'est planté, mieux c'est. Oui. Je le dis aux gens qui plantent leurs oignons en ce moment, c'est trop tard. Parce qu'il va faire très chaud cet été, il va faire 45, on le sait. Pendant 3 mois, peut-être 4 mois. Donc les oignons, l'ail, l'échalote, voilà. Donc les oignons de Mulhouse. Là-bas par contre j'ai mis des raillolettes, des oignons doux des Cévennes. La semaine dernière à la foire de Florac, il y avait pas mal de marchands du Gard. Et donc j'ai acheté quelques raillolettes histoire d'avoir des oignons pour l'été. Ça c'est des oignons de conservation, donc très intéressant. Je pense à mon père qui avait ce style de légumes, parce que j'ai toujours vu mettre ça. Ce sont des oignons qui se gardent jusqu'en avril 2027.
1: Et donc là, ces oignons, tu vas les récolter avant qu'il fasse trop chaud.
0: Voilà, ces oignons-là, de toute façon, à partir de début juillet, ils seront mûrs. Comme on est en juillet, il pleut rarement ici en juillet, ils vont sécher tout tranquillement. Je vais les laisser sécher jusqu'à temps que les tiges soient vraiment jaunies, au maximum. Je vais les arracher courant juillet, je vais les laisser quelques jours dehors et je vais les rentrer. Ils vont se garder jusqu'en mars, avril, mai de l'année d'après. Donc là, le jardin vivrier joue à plein. Les échalotes, c'est pareil. Toujours des fleurs, des tomates cerises, des artichauts de semis. J'essaie toujours aussi de faire des choses plus tôt. Un petit bout de vitre, un mur au sud, derrière ces veines méridionales, c'est encore. Si j'y étais, je ferais encore plus. Là, on a des courgettes qui vont arriver la semaine prochaine, fin mai. Pour moi, la courgette fin mai, c'est super quoi. Parce que qu'est-ce qu'on a fin mai comme légumes au jardin? Salade, radis,
1: blettes,
0: ceux qui leur ont fait passer l'hiver. Donc, moi, la courgette, on voit des petites courgettes déjà. On les voit, la fleur arrive. Là, c'est une fleur mâle, mais il y a aussi des fleurs femelles. Il m'arrive de faire la pollinisation moi-même au tout début, car il n'y a pas assez de fleurs. Il m'arrive même d'aller avec son accord dans les serres de M. Paulet chercher une fleur mâle pour polliniser mes fleurs femelles quand elles sont trop toutes seules et qu'elles s'ennuient au début au printemps et qu'il y a un décalage des fois au début de pousse. Il m'arrive de jouer au pollinisateur. On a des petits fruits aussi, enfin petits, des mûres sans épines. Là, ce sont des tomates qui m'ont été données. Choux de brocoli. On les reconnaît à leurs feuilles un peu comme des chênes et feuilles bleues. Et après, ici, ce sont des choux de Bruxelles. Alors, le chou de Bruxelles, le problème ici, j'ai dit, il ne faut pas faire de choux. Alors je suis pas loin, on me les a donnés, je les ai plantés. J'espère qu'ils passeront l'été parce que l'été hispaniaque est quand même long, chaud et sec. Et les bêtes ont tendance à manger les choux. Donc on essaie de plus en mettre l'été. Bon ben là j'ai fait un test. Je les mets ici parce qu'ici dans le jardin c'est l'endroit le plus frais le matin. Et les altises, les punaises, diverses petites bestioles qui adorent, qui raffolent du chou, l'aiment quand il fait chaud et sec. Donc si vous avez des choux et que vous voulez absolument mettre des choux, soit vous êtes en Haute-Lozère à 1200 et là ça ira. Si vous êtes dans les Cévennes, vous les mettez à l'endroit le plus frais de votre jardin l'été.
1: On peut peut-être tenter de les mettre sous nos treilles, puisque nous peut-être. Maintenant dans les Cévennes on fait beaucoup de treilles. Sous oui. treilles.
0: Voilà, ou si vous avez un mur qui fait un peu d'ombre, un arbre comme là qui fait un peu d'ombre, c'est pour ça que moi j'ai le châtaignier là qui me fait beaucoup d'ombre. Et donc c'est à l'ombre tout le matin ici, et j'ai mis mes choux là. Et je vais essayer de les sauver comme ça. J'essaie toujours de sauver mes légumes en les mettant là où il faut. On pourrait aussi parler de rotation de culture. Ça va peut-être être un peu juste en temps. Mais j'essaie tous les ans de faire une rotation triennale, si possible, de mes plants. Donc c'est assez facile au moins pour les grosses cultures. Je sais que les patates cette année elles sont là. Je le vois bien, même si c'est l'hiver, je matérialise l'endroit. Donc déjà l'année prochaine, je vais pouvoir mettre du compost prioritairement là, parce que là, les pommes de terre, elles ont bien consommé. Mmh. Et à la place, l'année prochaine, je mettrai des plantes peu exigeantes, comme l'oignon ou comme le haricot. Donc il y a trois grandes familles de plantes, et on essaie de faire une rotation plus ou moins triannuelle.
1: Là-bas, c'est des lasagnes ?
0: On va aller voir les lasagnes. Donc là, quand je me suis mis vraiment intensément à la permaculture, je me suis mis à faire du compost comme je faisais avant. Alors j'ai fait des énormes tas d'un mètre cinquante de haut à l'automne, et puis je les ai laissés se réduire et devenir compost. Mais pour éviter que le compost se répartisse un peu partout, j'ai fait des buttes de culture, mais je les ai encadrés avec du bois. Ça évite que le compost parte là, au milieu de là où tu es. Et du coup, ça, pour vous dire, trois lasagnes comme ça, l'année dernière à l'atelier, c'est peu croyable. À l'atelier compost, on fait tous les ans un atelier compost chez moi, on a vidé les trois lasagnes, ça fait 6 mètres carrés, et j'ai obtenu 21 grosses brouettes de compost. Donc là, on produit même son compost. 21, je ne sais pas si vous voyez ce que ça correspond à un nombre de sacs de compost, ou disons de terreau, acheté, si vous deviez l'acheter. Voilà. Et donc ce compost, je le mets prioritairement au travers de ma rotation des cultures, dans l'endroit du jardin, où l'année d'après, j'aurai vraiment des cultures exigeantes. Voilà. Donc là, je me suis amusé à repiquer les salades en trop, pardon. Les premiers concombres qui ont un petit peu pris mal ces derniers temps parce que le mois de mai a été trop pluvieux. Mmh. Voilà, toujours des fleurs. Ça, c'est le semi-deuillet de poète. Donc la lasagne, je la vide tous les ans, en un an, en 9 mois. Le déchet brut, c'est-à-dire la plante de tomate qu'on ramasse au mois d'octobre, qui a gelé et qui est foutue, qui est malade d'ailleurs, je la mets dans ma lasagne. En avril de l'année d'après, je suis capable de repiquer dessus, à sa place, tout ce que vous voyez là. Donc en un an, le cycle se reproduit. Là-bas, il y a du compost. Ici, il y a du compost. Là-bas, il y a du compost. Là-bas, il y a du compost. Je tombe parfois même, pas au début, parce que je laisse mes prairies fleurir pour les pollinisateurs, mais ensuite, je fane, je fais ma matière sèche, ma matière carbonée, ensuite je tombe, je mets ma matière azotée, et ainsi de suite. C'est ma première préoccupation du jardin, la fabrication du compost, avec diverses couches de matériaux.
1: Et tu mets pas du tout de fumier d'origine animale ?
0: Alors j'ai mis, certaines années, il y a 2 ans, j'avais mis une petite remorque, le paysan, je connaissais un paysan, qui me donnait du vieux fumier d'environ 2 ans.
1: Ouais, du fumier bien.
0: J'aime mettre le fumier quand il est comme du... quand on peut le toucher à la main sans se salir, qu'il ne sent pas le fumier, et qu'il est comme du marc de café. Mmh. C'est-à-dire un fumier qui a au moins 1 an, pour ne pas dire 2. C'est ma matière favorite, dirais-je, hein, parce que le fumier frais, ça a plus d'inconvénients que d'avantages. Si chez vous, on vous livre un paysan du fumier, très bien. Si vous voyez qu'il est encore à l'état de fumier, pas assez vieux, moins de 6 mois, vous le laissez en tas, vous n'y touchez pas, vous mettez vos tontes dessus, vous mettez du compost dessus pour le tenir à l'abri du soleil, de la pluie, c'est tout. Et vous attendez 6 mois, 1 an, et dans 1 an, vous pourrez l'utiliser. Ne l'utilisez pas pur, vous allez brûler vos plantes. et vous allez apporter que de l'azote, de l'urée, de l'ammoniac à vos plantes, à votre terre. C'est assez polluant d'ailleurs. Donc voilà. Il a toujours des fleurs, bien évidemment. Des fleurs, des cosmos, des reines marguerites, mon excédent de betterave rouge. Je le fais un peu comme l'inspiration me vient. Donc toujours légumes, fleurs, fleurs, légumes, légumes, fleurs. Et on m'a souvent dit, mais ton jardin, c'est une jungle. Et c'est vrai qu'arrivé au mois de juin, on ne voit plus la terre. Les plantes sombrent les unes les autres. J'essaie de faire que les ombres des grandes plantes comme le maïs ombrent les plantes plus petites et plus qui ont besoin d'une certaine fraîcheur. Je fais des associations de taille, de forme de feuilles, pour essayer de créer de l'ombre là où il n'y en a pas, créer de la lumière où il la manque, et ainsi de suite pour le confort des plantes. Parce que les plantes, si vous leur donnez une sorte, un certain confort, et si vous les mettez dans une terre riche, elles ne peuvent que pousser. Et surtout, laissez vos pucerons manger vos cultures. Car si vous enlevez vos pucerons, vous enlevez vos coccinelles. Et si vous enlevez vos coccinelles, vous enlevez les oiseaux. Et si vous enlevez les oiseaux, vous enlevez les rapaces. On oublie trop. Quand on arrive chez moi et qu'on voit une plante avec des pucerons, je veux plus entendre la question « Mais comment tu fais pour enlever tes pucerons ?» Si on enlève les pucerons, on enlève l'homme. Sauf manque de bol, l'homme il est en début de chaîne alimentaire. C'est lui le super prédateur. Il faut savoir laisser dans un jardin naturel. Et c'est vraiment la politique de Jardin Nature 48, mais pas que. C'est d'avoir un jardin sans traitement, un jardin qui pousse tout seul, un jardin qui pousse et où on est toujours en accord avec la nature, qu'on respecte le végétal et qu'on respecte aussi les pucerons.
1: C'est une super conclusion, merci pour cette visite. À bientôt.
0: Merci à vous.
2: Eh bien, merci pour votre écoute et on se retrouve dans 2 mois pour une prochaine émission de Chaud Patate. Et donc c'était la 20e émission, donc ça se fête. Merci Julien, à bientôt.
3: Ben, merci Florian à toi pour ce temps-là, c'était chouette.
4: À table !
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1: Allez, salut à toutes et à tous. Moi, c'est Bobby. Moi, sur 48FM, je fais mon émission Les Voyages Musicaux. Donc, ce soir, c'est les 20 ans de la radio. On continue. Bon, ce soir, c'est les 20 ans de la radio. Je débute la soirée musicale de DJ. Moi, c'est Bobby. Donc, on va partir un peu partout. Brésil, USA, Chili. Enfin, on va voir comment j'ai envie. Voilà, je vous souhaite un bon début de soirée et bonne émission. Allez.

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Nul ne savait que tu martyrisais un colibri d'amour entre tes dents. Mille petits chevaux persans s'endormaient sur la place enlunée de ton front, tandis que quatre nuits j'enlaçais ta taille, ennemi de la neige. Entre plâtre et jasmin, ton regard était un pâle bouquet de semences. Pour te les donner, je cherchais dans ma poitrine les lettres d'ivoire qui disent toujours, toujours, toujours. Jardin de mon agonie, ton corps fugitif pour toujours. Le sang de tes veines dans ma bouche, ta bouche déjà sans lumière.

Coucou, c'est moi. Allez, Bobby, c'est fini. Bon anniversaire à 48FM. Bonne fin de soirée. Allez, restez tranquille.

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